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2: Vous avez raison. 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
1: Oh, oh, oh, c'est magnifique. 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
1: 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Moi raciste, Salomon! 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
2: De quoi? 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

Maintenant, une chanson que j'ai écrite il y a un petit bout de temps. Une chanson. Et en fin de compte, depuis qu'on a Bernadette Chirac, j'adore que cette chanson, elle lui va très bien. Et donc, c'est pour toi, Bernadette.

Il a quitté sa maison, sa rue, ses repères. Il marche avec sa femme et ses enfants comme tant d'autres. Il s'est arrêté là, dans un coin de Gaza devenu refuge, devenu piège. Il s'appelle Rami Abou Jamous. Il est journaliste palestinien. Il écrit depuis l'intérieur, pas pour faire du bruit, pour rester vivant, pour que ces jours-là ne disparaissent pas avec les bombes. Ses écrits, publiés par Orient 21 et les éditions Libertalia, s'appellent « Journal de bord de Gaza ». Ce journal, c'est sa voix, sa manière de tenir debout, de rester humain. Voici une nouvelle entrée.

0: Mardi 16 juillet 2024. Tu es obligé de raser le crâne de ton enfant comme s'il partait à l'armée. Pour faire mes courses, je dois aller au grand marché de Deir el-Habala, où on peut trouver des légumes et des fruits importés par des entrepreneurs du secteur privé. Nous pouvons nous considérer comme des privilégiés, nous qui sommes dans le sud de la bande de Gaza, parce que les Israéliens autorisent des commerçants de Gaza à importer de la marchandise depuis la Cisjordanie ou Israël. Ce n'est pas du tout le cas dans le nord de la bande de Gaza. Dans la ville de Gaza, c'est vraiment la famine. Les gens n'ont pas vu un légume ni un fruit depuis 3 mois environ. Mais il y a une autre pénurie dont on parle peu. Au marché, j'ai croisé un ami et j'ai été surpris de le voir avec la tête complètement rasée alors qu'il portait d'habitude ses cheveux longs. Je lui ai demandé « Mais pourquoi as-tu fait ça ?» Il m'a répondu « Parce qu'il n'y a plus de shampoing. » Et là, je me suis rappelé que depuis le premier jour de la guerre, les Israéliens ont interdit l'entrée de tout produit d'hygiène. Cela fait 9 mois que pratiquement aucun de ces produits n'entre dans la bande de Gaza, à part une très faible quantité via les quelques camions d'aide humanitaire, à l'époque où le terminal de Rafah était encore ouvert. Et quand je parle de produits d'hygiène, ça concerne tout. Savon, shampoing, gel douche, dentifrice, couche, papier toilette, mais aussi les produits ménagers, détergents, liquide vaisselle, lessive, etc. On trouve parfois au marché un petit savon ou un flacon de shampoing à des prix exorbitants. Le shampoing, par exemple, est passé de 10 à 100, parfois 120 shekels, 30 euros. Très peu de gens ont les moyens d'en acheter à ce prix. Je me pose la question, pourquoi les Israéliens interdisent-ils ces produits ? Avant la guerre, dans le cadre du blocus, ils empêchaient l'entrée de produits et de matériel à double usage, par exemple la ferraille, qui pouvait servir à la fabrication des roquettes. Mais là, je ne trouve pas de réponse rationnelle. Il y en a une seule, l'humiliation. À l'humiliation de mourir sous les décombres, de mourir chez soi ou dehors, de vivre sous des bâches dans des camps de fortune, ils ont ajouté l'humiliation de ne pas pouvoir se laver ni la tête ni le corps, de ne pas pouvoir laver son linge. Les Israéliens veulent faire de nous un peuple humilié, et il n'y a pas pire humiliation que d'interdire la propreté. Quoi de plus humiliant que l'absence de serviettes hygiéniques pour les femmes ? Alors, comme d'habitude, on a recours au système D. Les femmes utilisent des morceaux de tissu, des vieux t-shirts ou n'importe quoi d'autre qu'elles découpent en carrés. Pour le shampoing et le savon, on mélange un produit qu'on trouve encore au marché, qu'on appelle hita, avec de la farine de maïs et un peu de sel, et on obtient une sorte de savon qui ne sent rien et qui ne lave pas comme un vrai savon. On ne trouve ni lame de rasoir, ni mousse à raser, ni déodorant, ni parfum, tout cela est interdit. Les couches pour bébé sont à 400 shekels, 100 euros, le paquet de 30, alors que cela coûtait 25 shekels, 6,25 € avant la guerre. Beaucoup sont là aussi passés au système D en utilisant des bouts de tissu et des morceaux de vieux vêtements. Même les ustensiles de cuisine. Avec tout cela, nous sommes dans un tel état que trouver un savon ou prendre une douche, se brosser les dents, laver son linge, cela passe en dernier parce que la priorité, c'est survivre. La priorité, c'est de travailler pour trouver quelques sous afin d'acheter un peu de pain, un peu de lait et de nourriture pour les enfants. La guerre, ce ne sont pas seulement les bombardements, les massacres, le sang qui coule. Vivre humilié, c'est encore pire. Et c'est ce que les Israéliens sont en train de faire. Tout ce qui est lié à la propreté n'existe plus. Ils le font exprès. C'est pour ça que maintenant, vous voyez les gens avec une barbe parce qu'ils ne trouvent pas de lame pour se raser. Beaucoup d'amis ont rasé les cheveux de leurs enfants par crainte des poux et des maladies dermatologiques. C'est cela aussi l'humiliation. Tu étais fier des jolis cheveux de ton enfant et tu es obligé de lui raser le crâne, comme s'il partait à l'armée. Même chose pour le papier toilette. Il n'y en a presque plus à Gaza, et 90% de la population ne peut pas se permettre d'en acheter. Avant, un paquet d'une trentaine de rouleaux coûtait 20 shekels, 5 euros. Maintenant, c'est le prix d'un seul rouleau. Là encore, c'est le système D. On utilise des bouts de papier, des morceaux de tissu, des bouts de t-shirt, des vieux vêtements inutilisables qu'on découpe en carrés. Outre les produits d'hygiène, les Israéliens interdisent l'importation de tout ustensile de cuisine. On ne trouve même pas une cuillère ou une fourchette, ni une assiette au marché. Tout ce qui restait a été acheté par les déplacés. Pour vivre sous une tente, il faut de la vaisselle. Beaucoup de gens mangent avec les mains, directement dans la casserole. Les Israéliens font cela pour que l'on ressente la misère à tout instant. Avant, même sous le blocus, on vivait dans un monde moderne. Dans chaque maison, on trouvait un lave-linge, un frigo, etc. Aujourd'hui, on est revenu à la vie du Moyen-Âge, où on mange avec les mains, où on se contente juste d'un peu d'eau pour se laver, se nettoyer, et où on utilise des bouts de tissu pour changer nos bébés. On se frotte avec des pierres, comme on le faisait il y a longtemps. On cuisine avec du feu de bois, on nettoie avec de l'eau. Avant, à Gaza, l'hygiène, c'était la priorité. Aujourd'hui, elle vient en dernier. Les massacres sont vus comme une routine. J'ai honte de devoir parler de tout ça, mais je veux que les gens sachent comment nous vivons, comment les Israéliens sont en train de nous humilier sans que personne ne dise un mot. La communauté internationale se contente de répéter qu'Israël a le droit de se défendre. Mais personne ne demande aux Israéliens pourquoi ils refusent de faire entrer les produits d'hygiène. Et les massacres sont vus comme une routine, comme si c'était des accidents de voiture. La priorité aujourd'hui, c'est de donner à manger à sa famille. Et je parle de la moitié sud, là où je suis. Ici, il n'y a pas de famine, mais il y a de la malnutrition. On mange surtout le contenu des boîtes de conserve. On fait entrer quelques fruits et légumes, mais peu de gens ont les moyens d'en acheter. Depuis que le terminal de Rafah a été fermé, aucune aide alimentaire ne passe. Plus personne n'a d'argent. Celui qui en avait mis un peu de côté a tout dépensé. Tout le monde essaye de se procurer quelques sous en se faisant marchand ambulant, en vendant des biscuits par exemple, en trouvant des petits boulots, en faisant le taxi. C'est juste pour trouver à manger. La nécessité de survivre, trouver un endroit où dormir avec sa famille et trouver quelque chose pour les nourrir. Même les vêtements sont interdits depuis le début de la guerre. Je porte les deux mêmes t-shirts et les deux mêmes pantalons depuis que j'ai quitté Gazaville. Si on trouve quelque chose, c'est forcément trop cher. Nous, les adultes, on peut faire attention pour préserver nos vêtements, mais c'est plus difficile pour les enfants et surtout pour les bébés qu'on doit changer 3 fois par jour. Moi, j'ai de la chance parce que j'ai des amis qui arrivent parfois à me faire parvenir des vêtements pour Walid et pour les enfants. Mais la majorité des enfants portent des habits usés qui ont perdu leur couleur à force d'être lavés tous les jours. La solution que les femmes ont trouvée, c'est de porter en permanence leur tenue de prière. C'est une sorte de voile qui enveloppe tout le corps de la tête aux pieds. Normalement, on ne le porte que chez soi, au moment de prier, pas à l'extérieur. Mais aujourd'hui, on voit toutes les femmes habillées ainsi parce qu'elles n'ont rien d'autre à se mettre. Les chaussures sont également interdites d'entrer dans la bande de Gaza. Je n'en ai qu'une paire. Pareil pour les enfants. On ne trouve même pas de tongs. Les enfants portent des tongs à moitié déchirés. 2,3 millions de personnes sont dans la même situation, sans vêtements, ni chaussures, ni produits d'hygiène, ni ustensiles de cuisine, sans rien du tout. Le prétexte de la guerre, c'est d'éradiquer le Hamas. Mais quel est le rapport avec la proscription de l'hygiène et des vêtements? En réalité, cette guerre n'a rien à voir avec le Hamas. Le Hamas, c'est juste l'épouvantail que les Israéliens agitent pour se débarrasser de toute la population palestinienne, et en particulier de la population de la bande de Gaza, pour que nous ne restions plus là. Au début de la guerre, on évoquait un transfert vers le désert du Sinaï ou d'autres scénarios du même type. Maintenant, je pense que le projet de transfert est en route, doucement, lentement. Les Israéliens ne vont pas nous pousser en masse vers le Sinaï devant leurs chars. Il leur suffira, quand la guerre s'arrêtera, d'ouvrir les portes du terminal de Rafah et tout le monde partira. Les gens veulent que leurs enfants aient une meilleure éducation, une meilleure vie. Malheureusement, à Gaza, les Israéliens n'ont pas seulement tué des êtres humains, ils ont tué la vie.
1: Vous venez d'écouter une entrée du journal de bord de Gaza, écrit par Rami Abou-Jamous, lu par Jean-René. 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

0: c'est une trahison qui va se passer en 1914. Si on ne comprend pas la profondeur, la gravité de cette trahison des idéaux socialistes, on ne peut pas comprendre ce qui va se passer ensuite. Il faut dire que les dirigeants allemands sont très consensuels, comme on dirait aujourd'hui. Ils sont déjà contre la révolution. Pour des gens comme ça, qui sont les dirigeants allemands du Parti Socialiste Allemand, la révolution est une catastrophe, une chose à éviter à tout prix. Donc l'attitude des socialistes allemands, il ne faut pas seulement dire c'est une peur de la révolution bolchevique, ils ont eu peur qu'il leur arrive la même chose que les réformistes russes, c'est-à-dire être emportés par la tourmente, etc., et vaincus par les communistes. Non, déjà avant la guerre, les socialistes allemands sont convaincus de la nécessité de lutter contre la révolution.
1: Salut tout le monde et bienvenue à vous dans cette émission dédiée à la révolution spartakiste de 1918 en Allemagne. En 1918, à la toute fin de la Première Guerre mondiale, depuis longtemps perdue pour l'Empire allemand, une révolution de type bolchevique éclate, un an après la révolution d'octobre de 1917 en Russie. Un épisode peu connu et mal enseigné de l'histoire allemande, comme sont en général mal transmises les histoires des révoltes populaires. Pour vous raconter cette histoire de la révolution spartakiste, nos amis agrégés d'histoire-géographie. Salut Daniel.
2: Salut.
1: Et André. Salut André.
0: Bonjour à tous.
1: Une révolution communiste a eu lieu dans l'Allemagne de 1918. Le peuple allemand a une histoire rouge, noyée dans un bain de sang, et comme souvent dans l'histoire, une révolte populaire matée avec la collaboration de gens qui se prétendent socialistes et de gauche. Ainsi donc, André, les Allemands ne seraient pas ce peuple méticuleux, génétiquement programmé pour marcher au pas de loi, afin de soumettre l'Europe à la force de leur capitale.
0: Je vous rassure tout de suite, l'émission ne va pas être un déferlement de haine anti-teutonique. Nous allons essayer de rendre justice à l'histoire et au peuple allemand. Et bon, nous essaierons de dire des choses qui, elles, ne tombent pas dans la caricature Hansi, du nom de ce caricaturiste alsacien.
1: Je vais essayer de me rattraper. Le peuple allemand, après tout, on peut le dire aussi, est l'une des premières victimes du grand capital allemand.
0: Oui, bien sûr, mais enfin, il y a aussi des victimes consentantes. Et ce qui caractérise quand même la révolution spartakiste, qui est notre sujet, c'est qu'elle sera vaincue, écrasée, brutalement réprimée, comme la Commune de Paris en 1871. Et c'est d'ailleurs pour ça qu'on en parle très peu, malheur aux vaincus, ce sont les vainqueurs qui racontent l'histoire. Et hélas, ces deux événements, aussi bien la Commune de Paris de 1871 que la Commune spartakiste, enfin la tentative de révolution socialiste en Allemagne en 1918, sont très maltraités dans nos manuels, ça c'est un fait. Il y a encore quelques années, on va dire 30-40 ans, j'ai encore des manuels où ces deux événements sont traités de façon très honnête. Ils ne le sont plus aujourd'hui, ils sont très maltraités. On a l'impression que l'histoire est très lisse et que ces événements mettant en scène la lutte des classes, la révolution, sont mis aux oubliettes. Nous allons essayer de les ressusciter.

0: Daniel, qu'est-ce que c'est que cette révolution spartakiste ?
1: La révolution spartakiste est menée par une fraction minoritaire du Parti social-démocrate allemand, du Parti socialiste, une fraction de la gauche du Parti social-démocrate, une fraction radicale, largement inspirée par la très récente révolution bolchévique en Russie de 1917. Les événements se déroulent en Allemagne, un peu partout en Allemagne, mais principalement à Berlin, à la fin 1918, au moment de la défaite. Et la répression sanglante s'achève en janvier 1919. C'est en janvier que les deux principaux leaders, Karl Liebknecht et Rosa Luxembourg, sont assassinés par l'armée vaincue de l'Allemagne aux ordres des dirigeants du Parti socialiste allemand, le Parti SPD.
0: Avant d'aller plus loin dans cette histoire des spartakistes, on va évoquer une autre révolution qui a déjà éclaté aux États-Unis, une révolution qui s'appelle le jazz.

0: Indianola, Wilbur C. Sweatman's Original Jazz Band, enregistrement daté du 25 juin 1918. On reste en 1918, des USA, on retraverse l'Atlantique pour l'Allemagne, où éclate la révolution spartakiste. Daniel nous rappelle les origines de cette référence à Spartacus.
1: Dites à vos semblables d'arracher les entraves de leurs esclaves, sinon leurs maisons suivront la vôtre dans le sang et la mort.
2: Qui es-tu ?
1: Je suis Spartacus.
3: Spartacus est un esclave révolté de la République de Rome finissante, qui finalement, après quelques succès, après avoir presque menacé la ville de Rome elle-même, va être vaincu et crucifié avec des centaines de ses partisans en Italie. Voilà. Et pourquoi ces militants de l'extrême gauche en Allemagne en 1918 font cette référence à Spartacus, cette vieille histoire, révolte d'esclaves? Ces gens-là sont inspirés par une littérature qui est à l'époque relativement récente, celle de Karl Marx.

0: Le manifeste du Parti communiste de Karl Marx commence par parler de la permanence historique de la lutte de classe. De tout temps, la lutte de classe a existé, je cite à peu près, d'abord entre les maîtres et les esclaves, puis entre les seigneurs et les serfs, puis entre les patrons et les ouvriers. Donc, derrière cette allusion à Spartacus, il y a une référence marxiste très précise et une référence à une idée marxiste fondamentale, à savoir la permanence de la lutte de classe, qui est un phénomène récurrent, chronique de l'histoire des sociétés humaines, mais dont les formes varient à travers l'histoire. Maîtres et esclaves, seigneurs, féodaux, paysans réduits en servage, patrons de l'industrie ou de la finance et ouvriers, etc. C'est cette idée. Je pense que le choix de cette allusion à cette vieille histoire de Spartacus de la République romaine, c'est une affirmation de la permanence et de la mutation permanente de la notion de lutte de classe.
1: Bientôt, Crassus ordonnera l'assaut et nous affronterons ses légions en combat frontal. Nous nous dressons dans l'ombre d'une plus grande puissance, une ombre que la République a jetée sur l'existence de chaque homme, chaque femme et chaque enfant condamné aux ténèbres de l'esclavage. Forcés à s'échiner et à souffrir afin que ceux qui ont les deniers et les titres voient leur fortune croître plus qu'ils n'en ont le besoin ou l'utilité. Enseignons-leur que tout être qui respire a autant de valeur qu'un autre, et que tous ceux qui voudraient broyer à coups de talons les êtres qui aspirent à la liberté seront vaincus sous nos rugissements de victoire.
2: Spartacus Peplum, revenons aux Spartakistes de 1918 avec André, retour sur la dernière année de la Première Guerre mondiale. Une guerre perdue par l'état-major de l'Empire allemand et une défaite dont les propagandes nationalistes rendront les Spartakistes responsables.
3: Certains historiens pensent que la guerre est perdue pour l'Allemagne dès 1914, au moment où elle échoue dans sa tentative d'écraser la France en quelques semaines. C'est la bataille de la Marne, l'armée allemande est stoppée devant Paris, et là le front se stabilise, ça devient une guerre de position. À partir du moment où c'est une guerre de position, l'Allemagne est obligée de faire la guerre et contre la France et l'Angleterre à l'ouest, et contre la Russie à l'est, sur deux fronts. Et là, à partir de ce moment-là, certains historiens, certains stratèges pensent que déjà c'est râpé pour l'Allemagne, elle va perdre. Elle se bat sur deux fronts et ensuite se pose assez vite à l'Allemagne un problème de ravitaillement. C'est-à-dire que c'est un empire central, continental. On sait l'importance des métaux, des minerais, et même simplement du blé. L'Allemagne, n'oubliez pas que l'Allemagne n'a pas d'autosuffisance alimentaire. Elle est obligée d'importer d'une partie. Donc l'Allemagne va souffrir. Il va y avoir des rationnements assez vite en Allemagne. Pendant la guerre, il y a rationnement. Au moment où éclate la révolution spartakiste, les Allemands ont faim. En tout cas, les pauvres, évidemment, les riches ont moins faim. Et ça, je pense que tout le monde le comprend. Mais cette guerre longue, l'Allemagne essaye de s'en tirer. Elle va reprendre l'espoir deux fois. D'abord en essayant de rompre le blocus par la guerre sous-marine, en coulant un maximum de navires anglais, français, américains, etc., pour empêcher le ravitaillement de la France et de l'Angleterre par l'Amérique de manière générale, pas seulement les États-Unis d'ailleurs. Avant même l'entrée des États-Unis en guerre. Les États-Unis font un très fructueux commerce, ils sont pas pressés de rentrer en guerre. Pourquoi rentrer en guerre alors qu'ils font des affaires en or avec la guerre qui se déroule en Europe? Bien. Et donc, pour rompre ce ravitaillement, les Allemands font une guerre sous-marine à outrance, qui porte d'ailleurs un certain nombre de fruits. Ils vont couler des milliers de bateaux de toutes sortes. Et à l'époque, on n'a pas de vraie riposte à la guerre sous-marine. C'est simplement par la puissance de son commerce que la France, l'Angleterre et les États-Unis vont arriver à surmonter cette guerre sous-marine. Et la deuxième espoir des Allemands, ça va être l'espoir en novembre, le 9 novembre, je crois, 1917, la révolution bolchevique, Lénine, déclare « Nous ne sommes plus en guerre, nous n'avons plus d'objectifs militaires et nous cessons d'être belligérants ». À partir de ce moment-là, l'Allemagne a un immense espoir, c'est de en finir avec le front de l'Est, ramener ses troupes à l'Ouest et écraser les franco-anglais et aussi les américains, car les américains entrent en guerre en avril 1917, se sont entrés déjà en guerre et vont rentrer effectivement en guerre à partir, disons, que les ravitaillements et les soldats américains arrivent massivement au début de 1918, hein, en gros. Ils ont espoir, les Allemands, d'en finir quand même malgré tout. Et ils vont d'ailleurs tenter en avril, mai, juin 1918, trois offensives sur le front en face de la France. Et ces offensives vont d'ailleurs, dans un premier temps, percer les lignes françaises, anglaises, américaines, et arriver jusqu'à la Marne, comme en 1914. Ces offensives échouent. Et ce sont les alliés français, anglais, américains qui vont reprendre l'offensive. Et là, en juillet 1918, lorsque les offensives allemandes sont manifestement un échec et que la contre-offensive alliée est au contraire un très grand succès, va très très vite, à ce moment-là, en juillet 1918, c'est-à-dire 5 mois avant l'armistice, l'Allemagne sait qu'elle va être vaincue. L'état-major allemand sait qu'il va être vaincu. Et donc, l'Allemagne va poursuivre la guerre contre tout espoir réaliste, en quelque sorte, 5 mois, et encore des millions de morts, hein, parce que les Allemands, l'opinion allemande et les dirigeants allemands, l'état-major allemand, ne veut pas se déclarer vaincus, alors qu'ils vont être vaincus. Ils vont attendre jusqu'au dernier moment, au moment où les armées alliées vont mettre pied en Allemagne. C'est in extremis. Donc, on peut dire une chose. Quoi qu'en ait dit la propagande nationaliste allemande après la guerre, et quoi qu'en ait dit l'état-major, etc., qui ne veut pas assumer cette défaite, la défaite militaire des Allemands est patente dès l'été 1918. Donc, l'argument qui a été archi-utilisé par les nazis, les nationalistes allemands, en disant « c'est la révolution bolchevique, c'est la révolution spartakiste qui nous a poignardés dans le dos », et qui a entraîné la défaite de l'Allemagne, mais l'Allemagne n'a pas été vaincue militairement. C'est faux, c'est archi faux. C'est de la propagande, ou c'est des gens qui se sont convaincus eux-mêmes que l'Allemagne n'était pas vaincue, parce que pour eux c'était inadmissible, c'était inavouable. On ne pouvait pas dire que l'Allemagne était vaincue. Il y a un tel chauvinisme en Allemagne. Là, on rejoint ce que tu disais au début de l'entretien, c'est-à-dire sur la mentalité allemande. Une grande partie de l'opinion allemande n'a pas admis cette défaite et a considéré cette défaite comme étant l'œuvre de puissances occultes, la main de la Russie, des bolcheviks et des juifs, etc., de tous ces salauds, de tous ces traîtres qui ont désarmé l'Allemagne alors que l'Allemagne allait reprendre l'offensive, etc. C'est faux, c'est faux. Avant même que se déclare le plus gros de la révolution spartakiste socialiste en Allemagne, l'Allemagne est déjà vaincue. Et en plus, le peuple souffre énormément. Les souffrances sont immenses en Allemagne. Les Allemands ont faim. Il y a la famine en Allemagne. Les gens n'ont plus de quoi se chauffer. Ils n'ont plus de quoi s'alimenter correctement. Le rationnement est très très sévère, aussi bien dans l'armée que chez les civils. C'est dans ce contexte qu'éclate la révolution spartakiste.
0: Effectivement, l'Allemagne était vaincue avant que la révolution spartakiste ne se déclenche en Allemagne. Dès le 29 septembre 1918, le grand état-major allemand insiste pour que l'Allemagne propose la paix immédiatement. On est quelques semaines avant la révolution spartakiste. Et il y a l'envoi des propositions de paix allemande à Wilson, président des États-Unis, le 4 octobre. Et c'est Guillaume II qui refuse les conditions de Wilson. Les conditions de la capitulation, elles, ne sont pas acquises. Mais la réalité de la défaite, elle est là. Alors, qu'est-ce qui peut laisser une apparence de crédibilité à la thèse du coup de poignard dans le dos ? Parce que quand on développe une mythologie, L'Allemagne n'a pas été vaincue, mais elle a été trahie. Il faut bien qu'il y ait quand même des apparences qui donnent de la crédibilité au mensonge. Alors je pense qu'il y a trois éléments qui vont dans ce sens-là pour donner une certaine apparence de vérité à cette thèse. Premier élément, certes, l'Allemagne a perdu la guerre, c'est indiscutable, et l'état-major allemand le sait, et d'ailleurs, il en tire les conséquences, il se demande la paix, avant même la révolution spartakiste. Mais les lignes allemandes ne sont pas dévastées. Le front allemand n'est pas percé. L'armée allemande n'est pas en déroute. Elle est en retraite. Deuxième élément, non seulement l'armée allemande est vaincue, mais pas en déroute, c'est-à-dire il n'y a pas les signes ravageurs de la défaite. Mais l'armistice va être signé précipitamment, avant même que les troupes alliées pénètrent sur le sol allemand. En 1918, contrairement à 1945, l'Allemagne n'est pas envahie par ses vainqueurs. Donc, si on capitule avant même d'être envahi, c'est qu'on a été trahi. Voilà. Et le troisième élément qui donne une apparente crédibilité à la thèse de la trahison de l'Allemagne qui explique sa défaite, c'est qu'effectivement, il y a une quasi-simultanéité entre la capitulation signée, 11 novembre 1918, et l'existence des phénomènes révolutionnaires en Allemagne. Mais s'il y a simultanéité entre la signature de la capitulation et les phénomènes révolutionnaires, il n'y a pas simultanéité entre les phénomènes révolutionnaires et la défaite militaire qui est acquise avant. Ce qui se passe en même temps, c'est les résultats de la défaite, la capitulation et la révolution. Et alors ça permettra effectivement à la propagande nazie, nationaliste, de droite, d'extrême droite, Hitler n'en a pas le monopole, à dire que l'Allemagne a été trahie et non pas vaincue, et qu'elle a été trahie par qui ? Par des civils, par des socialistes, par des communistes et des juifs. Et alors si vous êtes civil, juif et communiste, je vous dis pas, voyez très bien ce qui se profile.
4: 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Ils se prétendent communistes maintenant. Mais ils sont partout, sauf ici, au front.
5: Qui t'a pissé dans le cerveau ?
4: Écoutez, vous connaissez des juifs soldats ? Regardez autour de vous. Vous voyez un juif ?
5: Moi, je suis juif, Adi. Alors ta gueule et mange.

dans l'Allemagne des années 20, on voit de grandes affiches de la propagande nationaliste, d'ailleurs pas spécialement hitlérienne, parce que dans les années 20, il n'en avait pas trop les moyens, où on voit un soldat allemand face à l'ennemi, et on voit un bolchevique, le fameux couteau entre les dents, qui le poignarde.

0: Alors, allô? Allô? Oui, c'est un major. Bon, c'est signé. La guerre est terminée. Vive la France!
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0: C'est signé. La guerre est terminée. Vive la France!
1: On parle de la révolution spartakiste aujourd'hui dans cette émission avec Daniel et André. 1918 en Allemagne, total bouleversement. C'était un empire, elle va devenir une république, la République de Weimar. Une situation où on pense que le soldat allemand a été poignardé dans le dos et que l'Allemagne n'a pas vraiment perdu cette guerre. Et il n'est pas encore question du traité de Versailles qui va écraser l'Allemagne. Cette situation fera évidemment le berceau du nazisme. André.
2: Tout à fait. Lorsque l'Allemagne est vaincue, signe l'armistice, la capitulation, qui commande en Allemagne? Qui dirige l'Allemagne? C'est l'état-major. Depuis au moins juillet 1918, au minimum, ceux qui dirigent l'Allemagne, ce ne sont pas des civils, ce sont des militaires. C'est Ludendorff et Hindenburg, tous les deux maréchaux d'Empire, etc. C'est eux qui dirigent l'Allemagne, qui prennent les décisions politiques, économiques, militaires, et qui ont la responsabilité de la fin de la guerre, de juillet à novembre 1918. Mais ces gens sont très habiles. Qui va les négocier à Rotonde, dans le wagon? Ni Ludendorff, ni Hindenburg ne vont signer l'armistice. On va pousser les civils, des hommes politiques. Quels sont ces hommes politiques?
3: Ce sont les civils qui vont signer la capitulation. Entre-temps, Guillaume II a abdiqué le 9 novembre, 48 heures avant la signature de l'armistice. Un pouvoir civil transitoire est en place. Il est majoritairement formé de socialistes, de sociodémocrates allemands, Hébert et compagnie. Et qui va être l'homme qui va aller à Rotonde? Ni les militaires, ni les sociodémocrates. Un bon bourgeois financier juif, Herzberger, c'est lui qui signe l'armistice. Et il signe aussi son arrêt de mort, il va être assassiné 3 ans plus tard, comme étant le responsable de la trahison.
4: Messieurs, s'il vous plaît, puis-je avoir votre attention? J'ai une très importante nouvelle à vous annoncer. Aujourd'hui, le haut commandement militaire a accepté de négocier les termes d'une capitulation. La guerre est finie.
5: Non !
4: Nous devons nous en remettre à la merci des vainqueurs.
5: Taisez-vous ! Taisez-vous !
4: Et priez qu'ils se montrent généreux.
5: Non !
2: Guillaume II abdique, s'enfuit en train en Hollande, et la République est proclamée. La République est proclamée. Immédiatement, évidemment, se mettent en avant les dirigeants les plus modérés du parti SPD, du parti socialiste allemand, dont Heber, Scheidemann, et on proclame la République, on va faire une constitution et rédiger une constitution, et donc ça c'est le gouvernement légal de l'Allemagne. C'est lui qui va envoyer les plénipotentiaires le 11 novembre, donc en quelque sorte ce n'est pas l'Empire qui est responsable, ce n'est pas non plus l'état-major. Vous voyez un peu le tour de passe-passe politique qui se passe. L'état-major, l'aristocratie prussienne. Pour vraiment se rendre compte de ce qui se passe en Allemagne, il faut imaginer la société allemande de cette époque-là. Elle est encore dirigée par une aristocratie prussienne. Certes, son pouvoir social économique s'est affaibli au profit des très grands patrons de l'industrie et de la finance allemande, évidemment, des Krupp, des Thyssen, etc. À l'ouest, dans la Ruhr, dans la Rhénanie. Mais ces gens, ces Prussiens, ces Junkers, comme on les appelait, qui sont seigneurs d'immenses domaines, de dizaines de milliers d'hectares, où travaillent des milliers de paysans exploités et très pauvres, ces gens sont encore constitués 95% des officiers supérieurs de l'armée allemande et de la Kriegsmarine. Tous les officiers sont nobles. Pour les soldats allemands, les marins allemands, qu'est-ce qu'ils voient en face d'eux? Ils voient des officiers nobles, qui ont pouvoir de vie et de mort sur eux. Ça va expliquer les mutineries dans la marine allemande. Première mutinerie, c'est à la suite de la révolution d'octobre en Russie, d'octobre 1917.
1: Encore une histoire de marin, hein. Donc oui, d'Odessa, on passe à Kiel.
2: Ce qui s'est passé dans la marine, dans les grandes unités de la marine allemande, c'est la même histoire que le Potemkin en 1905. C'est la même chose, c'est-à-dire qu'on se révolte d'abord sur la nourriture. Mais en fait, ces premiers comités de marins qui se créent sur les grands bateaux de la marine impériale allemande, ce sont des socialistes, ce sont même des gens qui ont été déjà contactés, influencés par l'aile gauche de la social-démocratie allemande, c'est-à-dire par des spartakistes. Ils organisent des comités. Leur modèle, ce sont les soviets, c'est-à-dire des conseils de marins. Conseils de marins, conseils d'ouvriers, conseils de soldats. Les premières révoltes de marins sont réprimées brutalement. Un an presque avant, les premières mutineries sont brutalement réprimées. Trois marins sont fusillés, etc. Ça, je parle des premières mutineries après, juste après la révolution d'octobre. C'est des gens qui veulent faire comme les bolcheviks. Ensuite, après, en 1918, là éclate, dans les villes de Wilhelmshaven, Kiel, etc., les grandes mutineries de la marine allemande. Là, c'est extrêmement beaucoup plus sérieux, beaucoup plus grave. Et là, nous sommes rentrés dans la révolution, proprement la révolution spartakiste, c'est-à-dire la tentative de prise du pouvoir par les conseils d'ouvriers, de paysans, de soldats qui sont organisés. Mais ça a commencé déjà en janvier 1918. Il y a une grande grève, il y a 600 000 grévistes à Berlin à cette époque-là, et dans plusieurs grandes villes allemandes. C'est-à-dire que déjà s'est enclenché un processus de contestation de la ligne qui a été pour l'instant suivie par la social-démocratie. Il faudra aussi revenir là-dessus, toujours dans ce contexte de guerre et d'avant-révolution. C'est que le très puissant parti social-démocrate allemand a collaboré avec le gouvernement impérial dès le début de la guerre.
6: On a l'impression d'une histoire en miroir avec la France. France et Allemagne, terre où les idées socialistes ont bien pris. 1 million de syndiqués en France, 4 millions de syndiqués, bon, dans des conditions un peu différentes en Allemagne. Et finalement, en Allemagne aussi, il y aura une union sacrée. C'est-à-dire que les socialistes français comme allemands refuseront de mettre la crosse en l'air et intégreront des gouvernements bourgeois. En 1914, le ministre de la guerre est socialiste. Daniel.
3: Que se passe-t-il le 30 octobre 1918 ?
6: Une mutinerie ?
3: Oui, une mutinerie dans la marine allemande. Les marins allemands bloquent la flotte de guerre allemande pour empêcher la guerre d'être poursuivie. Et ce même jour, il y a deux autres révolutions qui éclatent. À Vienne, excusez-moi du peu, et à Budapest. Donc c'est bien un jour extrêmement important. C'est là où les mouvements révolutionnaires prennent une ampleur et une accélération considérables. Mais je vous rappelle que le 30 octobre, c'est un mois après le 29, même un petit peu plus d'un mois après le 29 septembre, le jour où l'état-major allemand reconnaît sa défaite.
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0: L'union sacrée. Alors, il y a le même phénomène entre la France et l'Allemagne. On pourrait parler d'autres pays, mais effectivement, en août 1914, après l'assassinat de Jaurès, le Parti socialiste SFIO français vote les crédits de guerre. Et en août 1914, la social-démocratie allemande vote les crédits de guerre. C'est ce qu'on appelle l'union sacrée. Et il est vrai que, en août 14, l'aile gauche du Parti socialiste allemand, les spartakistes, ne montent pas au créneau. Ils restent relativement silencieux.
1: Ils existent déjà en 14?
0: Ah, oui. Il n'y a pas de scission. C'est pas une véritable scission. Disons que les spartakistes, c'est même avant la guerre, hein, c'est un courant, on dirait de nos jours, le courant de la gauche radicale, pour employer des termes d'aujourd'hui, le courant de la gauche radicale du parti socialiste allemand SPD. Et ils ont leur leader, en particulier Karl Liebknecht. Et en août 14, la social-démocratie vote les crédits de guerre. Mais dès le mois de décembre 1914, l'unanimité est rompue. Karl Liebknecht, le leader spartakiste, le premier, le seul au départ, refuse de voter les nouveaux crédits de guerre. Et Rosa Luxembourg et quelques autres, Rosa Luxembourg n'est pas allemande, elle est polonaise, donc elle n'est pas membre du Reichstag, fait de la propagande, si j'ose dire, pour le refus des crédits de guerre contre l'Union sacrée.
1: Déjà un journal.
0: Oui, absolument, et puis elle fait des meetings. Donc la rupture de l'Union sacrée est bien plus rapide en Allemagne qu'en France. Elle est en décembre 1914. Parce qu'il s'agit de voter les crédits de l'année 1915. Et là, dès ce moment-là, le principal leader des spartakistes refuse le vote des crédits de guerre. Et ça va se développer au cours de l'année 1915. Un certain nombre de socialistes radicaux, la gauche radicale de l'époque, va se réunir en Suisse, pays neutre, non en guerre, pour dénoncer la guerre et appeler à la grève générale et au refus des crédits de guerre. C'est la conférence de Zimmerwald, où est d'ailleurs entre autres présent Lénine et Trotsky d'ailleurs. Et ils sont les principaux rédacteurs du manifeste de Zimmerwald, qui appelle à la cessation de la guerre, à la paix blanche, comme ils disent, c'est-à-dire une paix sans vainqueur, sans vaincu, sans annexion, sans indemnité, et il dénonce la guerre comme une guerre impérialiste de brigandage qui a pour but de faire battre la classe ouvrière entre elles au profit des patrons.

0: Les spartakistes ne veulent pas voter les crédits de guerre. En France aussi, des voix s'élèvent contre le prix de cette boucherie.
1: Différassa, chanté par Mansuel.

0: Qui paiera ça, le chanteur mensuel pendant 14-18? Avant de retrouver André pour notre histoire de la révolution spartakiste de 1918, une histoire que vous allez remonter jusqu'au 19e siècle, aux racines du socialisme.
1: Éclairer l'auditeur. Il faut bien comprendre que les partis socialistes, lorsqu'ils sont fondés, alors je rappelle que la première internationale, c'est-à-dire la première organisation internationale des travailleurs, est de 1864, c'est celle de où Marx et Bakounine se sont affrontés, etc. Et la deuxième association internationale est plus tardive, celle où se situe le Parti Socialiste Allemand et le Parti Socialiste Français, c'est la seconde internationale de 1889, je crois.
2: C'est de lire ce que veut dire SFIO. SFIO, c'est Section Française de l'Internationale Ouvrière.
1: Eh bien, je rappelle que ces partis socialistes se déclarent internationalistes. C'est un des principaux axes de leur action politique. Prolétaires de tous les pays, unissez-vous. C'est-à-dire que dans l'esprit de Marx et des socialistes, les prolétaires de tous les pays ont des intérêts communs contre les capitalistes de tous les pays. Donc la seule guerre

0: pour faire des révolutions sociales cette fois-ci, et non pas se battre entre ouvriers du monde entier. Le problème, c'est que cette réflexion, elle est minoritaire. La réflexion majoritaire, c'est celle des dirigeants allemands, et même d'une partie de la direction du Parti Socialiste Français, qui vont sombrer dans le nationalisme chauvinisme. C'est une trahison qui va se passer en 1914. Si on ne comprend pas la profondeur, la gravité de cette trahison des idéaux socialistes, on ne peut pas comprendre ce qui va se passer ensuite. Il faut dire que les dirigeants allemands sont déjà coulés dans la société allemande, sont déjà très consensuels, comme on dirait aujourd'hui. Ce sont des modérés. Ils sont déjà contre la révolution. Il existe dans le mouvement socialiste allemand un courant extrêmement majoritaire qui est un courant révisionniste avec Edouard Bernstein. Il s'agit de réviser la pensée et l'analyse de Marx et de faire autre chose. Pour des gens comme ça qui sont les dirigeants allemands du Parti Socialiste Allemand, la révolution est une catastrophe, une chose à éviter à tout prix. Donc, à quoi se doit se réduire l'action du Parti Socialiste? C'est à obtenir des réformes politiques, sociales, économiques, etc., qui améliorent progressivement la situation du prolétariat, de la classe ouvrière, et ainsi éviter absolument tout bouleversement politique. Donc, l'attitude des socialistes allemands, il faut pas seulement dire c'est une peur de la révolution bolchevique, ils ont eu peur qu'il leur arrive la même chose que les réformistes russes, c'est-à-dire être emportés par la tourmente, etc., et vaincus par les communistes. Non. Non. Déjà avant la guerre, les socialistes allemands sont convaincus de la nécessité de lutter contre la révolution. Les dirigeants syndicaux allemands très puissants en Allemagne sont également des réformistes extrêmement modérés qui vont d'abord collaborer dans l'effort de guerre et s'opposer à tout mouvement de grève, tout mouvement insurrectionnel de la classe ouvrière allemande. C'est contre ces dirigeants que se fait la révolution spartakiste, il faut bien le comprendre. Et qui va la réprimer? Hébert, le chef du parti SPD, du parti socialiste allemand. Et chose plus grave encore, ces dirigeants socialistes allemands, ou soi-disant socialistes, comme vous voudrez, eh bien, ils vont s'acoquiner dès le départ avec l'état-major allemand. Sans l'état-major, ils ne peuvent pas réprimer la révolution. Ils vont donc se mettre d'accord avec l'état-major, Hindenburg et Ludendorff. Alors, évidemment, ouvertement, Ludendorff, qui est un être borné, un crétin politique, évidemment, a des déclarations anti-socialistes, anti-parti socialiste, anti-gauche, anti-syndicat, etc. Mais les gens de l'état-major, plus intelligents, eux, ont bien compris où était leur intérêt. On a des textes là-dessus qui sont absolument très clairs. Il faut collaborer avec les dirigeants du Parti Socialiste afin de calmer la classe ouvrière et de la voir avec nous dans la guerre.
1: Décidément, c'est un leitmotiv de cette émission que d'évoquer cette marque de fabrique de la social-démocratie, des socialistes, qu'ils soient allemands ou français, c'est de trahir le peuple dès qu'il en a l'occasion, Daniel.
2: Oui, alors parce que l'idée est la suivante. La social-démocratie allemande, comme les partis socialistes européens, la SFIO française, dès avant 1900, se sont scindés entre deux tendances. Une tendance réformiste, on révise le marxisme, et une tendance révolutionnaire, ça va donner les spartakistes allemands. Et au pied du mur en 1914, les réformistes jouent la carte de l'Union sacrée, les révolutionnaires, après un moment d'étourdissement quand même, entrent dans la dénonciation de la guerre, et ça va donner, ce que je disais tout à l'heure, le manifeste de Zimmerwald. En 1918, en octobre-novembre 1918, en Allemagne, va se créer cette alliance contre nature entre la direction du Parti Socialiste Allemand, SPD, Hébert, Scheidemann et compagnie, et l'état-major militaire issu de l'Empire bismarckien, de l'Empire de Guillaume II. Alors effectivement, on maintient quelques aspects, des gens comme Hindenburg, Ludendorff, mais quel va être l'homme qui va créer le lien et faire l'accord entre la direction du Parti Socialiste et l'état-major pour réprimer dans le sang les révolutionnaires spartakistes, c'est Noske, c'est le général Noske. Dans les milieux révolutionnaires, on appelle Noske, je vais le dire en français, le chien sanglant. Qu'est-ce que dit Hébert? Il faut que nous fassions l'économie de la révolution.
1: 1918, en Allemagne, si l'état-major allemand se sent obligé de dialoguer avec Hébert, qui est représentant de la social-démocratie du parti SPD,

0: pourquoi l'état-major se sent obligé de négocier avec cet homme-là?
1: L'état-major sait bien que, stratégiquement, dans la situation politique de 1918, les seuls à pouvoir arrêter la révolution, ce sont les dirigeants réformistes socialistes allemands. Ils sont d'abord une puissance, c'est vrai, et d'abord parce qu'ils représentent un parti très nombreux, une partie de l'opinion publique, et qu'ils ont l'oreille des syndicats. Les syndicats sont des syndicats sociaux-démocrates, et ils peuvent donner l'illusion. Pendant toute cette période-là, très habilement, les dirigeants sociaux-démocrates donnent l'illusion qu'ils adhèrent à la révolution, alors qu'ils vont l'étouffer. Et l'état-major est parfaitement au courant de ce jeu, et on a la correspondance. On a les contacts, on a de très nombreux témoignages entre cette connivence parfaite entre l'état-major allemand, de l'armée prussienne, hein, et la direction du parti SPD, et il s'agit d'écraser la révolution. La réalité va donner raison à cette stratégie, puisqu'elle va fonctionner. Que va faire Hébert dès qu'il a des pouvoirs dans cette nouvelle république de Weimar qui se constitue à la fin de 1918? Eh bien, il va reconstituer des corps, alors que l'armée est en état de démobilisation. On rétablit des corps d'armée freelance, en quelque sorte, on dirait aujourd'hui, c'est-à-dire.
2: Ce sont des milices, on les appelle les corps francs.
1: Ces corps francs, c'est eux qui vont écraser dans le sang la révolution spartakiste à Berlin et dans les grandes villes allemandes.
3: La milice du corps franc, commandée par le capitaine Ernström et d'autres, a repris la ville aujourd'hui après deux rudes semaines de domination communiste. Que va-t-il se passer maintenant que le secret le mieux gardé d'Allemagne n'en est plus un, à savoir que les soldats démobilisés sont encore en activité et en armes dans nos campagnes? Avec l'écroulement de la monarchie et le régime communiste qui arrive, quelle nouvelle forme de gouvernement nous attend? De profonds sentiments nationalistes commencent à apparaître contre... Non, au mépris des communistes, des alliés et de quiconque considère que l'Allemagne est finie.
0: Donc pour résumer, c'est la fin de l'Empire, Guillaume II a abdiqué, on est à la création de cette République de Weimar, c'est le SPD, c'est les socialistes qui sont aux manettes, ils seront confirmés là-dedans puisqu'élus plus tard, et ce sont les socialistes qui écrasent cette révolte populaire.
1: Oui, le ministre de la police, Noss, qui est un militaire, mais qui est surtout ministre de la police, qui prend la direction de ses corps francs et qui va écraser dans le sang, de façon très militaire, hein, à la mitrailleuse, la révolte des ouvriers, des soldats et des marins allemands en 1918. Capture Rosa Luxemburg et Karl Liebknecht, les assassine dans une voiture, jette leur corps dans un canal. Ça y est, c'est la fin de la révolution. Le dirigeant socialiste bavarois Eisner, qui avait créé une éphémère république soviétique à Munich, va être assassiné. Et c'est la fin de la révolution allemande.
0: Ils vont tuer beaucoup de gens?
1: Ah oui, oui, il y a des milliers de morts. Hein. C'est une contre-révolution extrêmement sanglante. Énormément de victimes, c'est un bain de sang. Hein. C'est un bain de sang. Je n'ai pas de chiffres, mais vous imaginez bien que des dizaines de milliers d'ouvriers en armes contre des corps d'armée de vieux vétérans de la guerre 14-18. Ce qui est intéressant quand même, c'est que ces corps francs, un petit peu comme chez nous les légionnaires ou les parachutistes, vont être le foyer où va naître l'extrême droite nationaliste allemande.
0: Les ancêtres des SA.
1: Mais bien sûr, évidemment. C'est là que Hitler va recruter ses SA, c'est-à-dire ses milices sanguinaires. C'est absolument évident. Hein. Puisque tu me parles du nazisme, hein, le parti nazi naît en 1919, hein. Sans Hitler au départ. Hein. Sans Hitler au départ, c'est-à-dire que Hitler va ensuite après prendre la direction de ce parti, mais au départ, c'est pas lui, c'est un certain Drexler, je crois, qui est le dirigeant du NSDAP, Parti National Socialiste et de Travailleurs Allemands, qui a un vague programme assez confus, un petit peu comme le parti fasciste italien, c'est-à-dire en même temps la phrase révolutionnaire et en même temps le contenu antisémite, nationaliste, chauvin, etc. l'écrasement dans le sang de cette révolution, hein, qui correspond à, au lendemain de la capitulation, de l'humiliation allemande, etc., c'est là le vivier où naît le nazisme, le nationalisme allemand. On ne peut pas comprendre ça. Ce qui est grave, c'est qu'évidemment, les socialistes ont mis la main à la pâte dans ce cas. La République qui naît, la République de Weimar, naît dans des conditions épouvantables. Certes, Hébert va être élu président de cette République de Weimar, mais l'Assemblée, elle, qui est élue, le Reichstag, c'est une constitution fédérale. L'Allemagne est divisée en 17 États, qui chacun ont leur conseil, etc. Et il y a un Parlement général pour toute l'Allemagne, le Reichstag, et un Parlement des États allemands, le Reichsrat, qui ont tous les deux pouvoir législatif. Mais en même temps, n'oubliez pas qu'il y a un pouvoir exécutif très fort. C'est un régime parlementaire, ça ressemble beaucoup à la Ve République quand même, puisque le président est élu pour 7 ans. Et le président est élu pour 7 ans, et c'est lui qui peut dissoudre d'abord le Reichstag, et c'est lui qui nomme le chancelier, qui est le chef du gouvernement. Et le chancelier est certes responsable devant le Parlement, qui vote les crédits, qui vote les lois, mais quand même, ça donne un pouvoir considérable au président. N'oubliez pas que cette constitution de Weimar, qui naît sur des bases aussi fragiles et dans un bain de sang, elle va donner naissance au nazisme, hein, puis, enfin elle va donner naissance au pouvoir d'Hitler, puisque c'est le président de la République de Weimar, Hindenburg, qui en 1933, en janvier 33, fera appel à Hitler pour devenir chancelier, c'est-à-dire chef du gouvernement, le mettant ainsi le pied à l'étrier. Mais la période de cette brève République de Weimar entre 1919 et 1933, c'est une période extrêmement troublée. Parce que cette république qui naît à l'extrême droite comme à l'extrême gauche, elle est haïe par beaucoup d'Allemands. Elle est née dans la défaite, elle est considérée comme étant trop à gauche par tous les conservateurs allemands qui regrettent l'Empire, parce qu'il y a encore beaucoup de monarchistes en Allemagne, dans l'armée en particulier. Et à gauche, dans ce qui deviendra le parti communiste allemand, on lui reproche d'être né dans le sang des ouvriers, des travailleurs allemands.
0: Le tout dans le cadre d'une Allemagne où les pauvres ont toujours faim, puisque Allemagne est écrasée par les conditions du traité de Versailles.
1: Oui, ben en plus de ça, le traité de Versailles est un traité humiliant, inutilement humiliant, un traité de vainqueur brutal, qui sera d'ailleurs dénoncé par quelques gens lucides en Europe à cette époque-là. L'économiste anglais Keynes va dénoncer en disant « nous aurons à nouveau la guerre dans des conditions comme ça ». Parce que ce traité, effectivement, était assez humiliant, voulait écraser l'Allemagne, l'humilier, etc., sans pour autant lui retirer les moyens de refaire la guerre. Ce qui était vraiment les conditions les pires. Et en plus de ça, effectivement...
0: Enfin, vous les meilleurs pour que ça recommence, tu veux dire.
1: Oui, c'est plutôt ça, oui. En plus de ça, l'Allemagne est plongée dans la misère après la guerre. Parce que les privations de la guerre vont se poursuivre et s'aggraver après la guerre. Il va y avoir en plus une crise monétaire gravissime, hein, liée aux conditions de remboursement des indemnités de guerre et puis de bien d'autres choses. Mais les gens vont crever de faim, ce qui va expliquer les tentatives de coup d'État d'extrême droite en 1922. Il faudra attendre 1925-26 pour que l'Allemagne sorte d'une situation assez catastrophique.
0: Et pour se reprendre le krach boursier de 1929 dans la foulée.
1: Bien sûr, l'Allemagne sera un des pays les plus touchés par la grande crise partie des États-Unis en 1929, et l'Allemagne, qui a déjà énormément d'accords financiers et industriels avec les Américains, va plonger dans cette crise, et le chômage qui s'était atténué et qui avait fortement diminué entre 1923 et 1930 va à nouveau monter, et les voix de l'extrême droite en même temps, évidemment.
4: Dieser gewaltigen Riesendemonstration unser Volk, unser Vaterland und unser Führer heil! Heil! Heil!
0: Merci à vous, Daniel et André. Je pensais plus ou moins consciemment que les Allemands étaient un peuple d'envahisseurs sanguinaires. Et cette histoire rend le peuple allemand quand même plus sympathique.
2: Peuple de tous les pays, unissez-vous.
0: Mais c'est vrai que cette histoire finalement est mal enseignée en France.
1: On peut dire que les communistes sont évidemment plus enclins à évoquer cette histoire que les socialistes ou les modérés. Hein, parce que
0: Les socialistes sont en général assez peu enclins à évoquer les histoires où ils envoient des chars écraser le peuple, hein, comme ce fut le cas en 47 en France.
1: Oui, bah évidemment, bon, une fois pour toutes, les socialistes sont des démocrates et les autres sont d'affreux totalitaires. C'est bien connu, hein. Bon, donc si on fait abstraction d'une bonne partie de leur histoire, c'est pas faux.
0: Daniel, pour bien comprendre cette histoire de la révolution spartakiste, un film à voir.
2: Il y a un très beau film d'une Allemande, Margaret von Trotta. Elle a fait un film qui s'appelle tout simplement Rosa Luxembourg.
0: Et voilà les amis, c'est la fin de cette émission que vous pouvez réécouter sur polemixetlavoixoff.com. On se retrouve très vite sur cette même antenne. Salut!

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1: Atmosphère ! Atmosphère ! Est-ce que j'ai une gueule d'atmosphère ?
2: Qui es-tu, petit tyran ? Moi, je te connais, tu sais. Je te connais parce que t'es pas mon premier. T'es le dernier d'une longue lignée qui pense toujours que leurs victimes ne savent pas se défendre, ni à qui elles ont affaire, et qui pense que bonté est synonyme de faiblesse. Quelle erreur, petit tyran, quelle erreur. Petit tyran, tu es si triste. Tu gesticules et tu hurles pour cacher, mais tu ne fais alors que révéler. Et on lit donc en toi comme dans un livre ouvert, transparent, où vivent dans les pages les ratures et les blessures de ta vie, exposées au grand jour contrairement à ce que tu crois. Mes petits tyrans, arrête. Car rien n'autorise ni ne justifiera jamais la violence que tu dissémines pour te sentir moins seul dans tes souffrances. Tu humilies, tu traumatises, tu rabaisses. Est-ce là une vie que de céder aux démons qui t'habitent et de les laisser si librement triompher de tes héros ? Petit tyran, où est ton courage ? Petit tyran, où est ton humanité ? En as-tu au moins une ? Nous en doutons tous. Et toi qui, ça crève les yeux, as tant besoin et envie d'être aimé, nous ne faisons que te craindre, ou te mépriser, ou pire, avoir pitié de toi. Est-ce ça que tu veux ? Toi qui veux tant laisser une trace dans le monde, prends garde aux legs que tu y laisses au fil des jours, car au final, petit tyran, tu es le seul en mesure de t'honorer, et contrairement à ce que tu penses, et fais croire à ta cour qui de peur ou de fiel collabore au règne de ta terreur, le seul en proie à te trahir. Petit tyran, j'ai cru que tu étais tout autre. Moi, naïve et candide, moi qui refuserais toujours de soupçonner d'emblée les autres d'avoir succombé au malin, j'ai cru aux contes qui sortaient de ta bouche. J'ai cru aux images, j'ai cru aux promesses. J'ai cru que nous croyions aux mêmes divinités de bienveillance et de tendresse, de patience et de générosité. J'ai cru que nous vivions sous la même coupole d'un art à servir avant tout, avant nous. Et quelle culpabilité, la seule qui m'envahit à ce jour, de n'avoir cru que trop longtemps à tes mensonges, de ne pas être partie au premier doute, puis à la première preuve que tout n'était qu'illusion, manipulation, trahison. Petit tyran, qui crois-tu être ? Depuis la tour de ton égo blessé, parce que j'ai choisi de me sauver plutôt que de céder, tu craches, tu pestes, et plus dangereux encore, mais seulement pour toi, tu menaces. Mais petit tyran, crois-tu que j'ai peur ? Que peux-tu bien me faire que ceux passés avant toi ne m'aient pas déjà fait ? Ils ont tout essayé, tout, les mots, les lettres et même les coups, la torture, le harcèlement, la violence, sur mon cœur, mon esprit et mon corps. Effort inutile pour faire tomber ma dignité qui les agace, pour éteindre le feu insupportable à leurs yeux de mon indépendance et de ma liberté. Petit tyran, vois-tu, eux aussi ont échoué comme toi tu échoues aujourd'hui, et à continuer de me brimer, à insister pour me blâmer, à persévérer, à diffamer et tenter de me détruire, attention. Tu fais de moi ce que tu redoutes le plus, la plus invincible des entités, car alors je deviens martyr de ton venin, et on ne sanctifie bien que les martyrs, jamais leurs bourreaux. Eux, on les hait.

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1: 2500 pièces d'or. C'est une blague. 2500 pièces d'or. Mais vous voulez que je trouve 2500 pièces d'or dans le cul d'une vache?
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1: La révolution est comme une bicyclette. 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
0: Cette année, je ne suis pas allée à la manifestation du 8 mars. Pas parce que la lutte ne me concerne pas, pas parce que je ne crois plus au féminisme. Mais parce que cette année, j'ai vu ce qui se passe quand une femme parle vraiment. Les slogans, c'est facile. Les pancartes, les chants, les grandes déclarations sur l'égalité et la dignité, c'est facile aussi. Mais quand la parole devient concrète, quand elle met en cause un homme réel, dans un milieu réel, tout change. D'un coup, les grandes consciences deviennent prudentes. On demande d'attendre, de nuancer, de ne pas faire de vagues. Et ceux qui, la veille encore, parlaient de courage et de justice, se mettent à protéger quelque chose de beaucoup plus banal, le prestige d'un homme et le petit cercle qui l'entoure. Alors, on assiste à un spectacle assez troublant. Les mêmes qui marchent dans les cortèges féministes, les mêmes qui citent les grandes figures humanistes deviennent soudain très raisonnables, très mesurés, très préoccupés par l'image, par la complexité, par la réputation. La solidarité s'évapore, la parole des femmes devient un problème de communication. J'ai vu des gens que je respectais se draper dans leurs valeurs comme dans un costume, très beau vu de loin. Mais quand la situation exige un peu de courage réel, il ne reste plus grand-chose. Alors non, cette année je n'ai pas défilé. Parce que le féminisme n'est pas une posture, c'est pas une photo dans un cortège, c'est pas une citation bien choisie. Le féminisme, c'est ce qui se passe quand une femme parle et que les autres décident de ne pas détourner le regard. Si vous avez vécu ça aussi, vous savez de quoi je parle. Et si vous avez été agressé, humilié ou simplement abandonné au moment où vous aviez besoin de soutien, sachez au moins une chose, vous n'êtes pas seul dans la déception.

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0: donc en décalage un petit peu avec ses congénères. Il écrit 3 BD, qui ne seront jamais parus, mais qui sont fort rigolotes. Et puis, ben voilà, donc en gros, 200 livres à son actif, du théâtre, du western, beaucoup pour le dans les commencements, et puis quelques grandes œuvres à noter, comme « C'est ainsi que les hommes vivent » en 2000 à peu près. Et voilà, des fabuleux westerns, des fabuleuses histoires qui se passent aussi dans les Vosges. Voilà, voilà.
1: Alors, on part sur des questions où Isabelle, à qui j'ai donné Pierre Pélo, loin en amont du ciel.
2: Ah, j'adorais, oui.
1: Bon, alors.
2: Et puis l'ange étrange de Marie McDo aussi, les deux, vraiment, j'ai accroché. Puis pour moi, c'est vraiment un plaisir de vous rencontrer. Enfin, c'est une belle rencontre parce que quand on rencontre un auteur virtuellement, après, on est un petit peu accroché à son écriture, puis on a envie de tout lire de sa production, enfin voilà. Et du coup, dans la construction, voilà, on accroche pas. Et là, j'ai vraiment accroché parce que ça commence tout doucement. Et puis après, y a des éléments comme ça posés au fil de la lecture qui sont...
3: Et après, t'es prise au
2: piège. Ouais, exactement, qui sont très inquiétants. Et puis après, on peut plus décrocher, quoi. Et puis moi, c'est ce que j'aime dans la lecture. Et du coup, une petite question. Est-ce que c'est écrit d'une façon... une fois que vous avez fait la structure, en gros, je pense, est-ce que c'est écrit d'une façon linéaire ou est-ce que vous revenez en arrière après pour remettre vos éléments perturbateurs?
4: Non, je reviens jamais en arrière.
2: Ah ouais, c'est d'un jet comme ça.
4: Non, mais on prépare le texte, évidemment. La plus grande partie de l'écriture, peut-être c'est ça, c'est la préparation de l'écriture. En ce qui me concerne, en tout cas, quoi, ça met quelques fois des mois à bouillonner comme ça avant que ce soit prêt à être écrit. Puis après, il reste plus qu'à l'écrire. Hein. Donc, mais je sais que je démarre une histoire, je sais absolument où je vais et pourquoi j'écris cette histoire. Et bien souvent, je connais la fin. Ça, à cause de la fin d'une histoire que je l'écris souvent, pour en arriver là, comment on fait, quoi. Et par où ça passe, quel est le chemin à suivre, donc voilà. Et puis, mais je sais que j'écris quand j'écris le premier mot de mon histoire, je sais très bien quel sera le dernier. Je sais où je vais complètement. Et encore une fois, il n'y a plus qu'à l'écrire, donc c'est assez intéressant à faire ça.
2: Ouais, puis nous, on s'empêche de lire la fin.
4: Là, faut pas, non.
2: Voilà.
1: Alors tout à l'heure, hors micro, tu disais, je me raconte des films quand j'écris. D'ailleurs, c'est pour ça que je m'ennuie pas trop.
4: C'est un peu vrai, oui. C'est même complètement vrai, oui, bien sûr, oui. Ah oui, j'ai toujours... notamment quand il s'agit d'écrire, par exemple, un western. Bon, je ne suis pas réalisateur cinématographique, donc je n'ai pas les moyens de raconter une histoire par film, de faire un film, un vrai film. Puis travailler sur un vrai film, c'est travailler aussi avec beaucoup de monde, avec beaucoup de gens, avec beaucoup de corporations, beaucoup... Ça, je suis pas capable de, je sais pas faire ça, bien sûr, mais quant à écrire un film tout seul dans son coin sur sa page blanche ou sur son ordi, ça, vous êtes tout seul, vous avez de compte à rendre à personne. Sinon, à l'histoire que vous racontez. J'ai l'habitude de dire ça, des fois j'ai l'impression de radoter un peu, mais je pense que je ne dois rien à personne, et surtout pas au lecteur éventuel ou à la lectrice, mais à l'histoire que je raconte, oui. Et c'est le meilleur, j'allais dire cadeau. C'est encore que c'est pas loin d'être un cadeau, un livre qu'on écrit pour l'éventuel lecteur ou lectrice. Le meilleur cadeau que je puisse faire, c'est d'essayer de raconter au mieux une histoire. De la raconter au mieux, et oui, voilà, au mieux. Donc, c'est là. Mais je pense jamais à mon éventuel lecteur quand j'écris. Parce que ça voudrait dire quoi, ça, penser au lecteur, essayer de lui faire plaisir, tout ça, et c'est pas bon pour l'histoire, ça. La meilleure façon de le faire, c'est de se pencher sur l'histoire uniquement et de la faire au mieux. Vous savez, il y a une chose qui se passe, j'ai découvert ça au fur et à mesure, au début, il y a très longtemps, j'avais lu ça quelque part. Là, j'ai vraiment l'impression de radoter parce que je l'ai raconté au moins 125 millions de fois. Il y a des Indiens d'Amérique du Nord prétendent, c'est dans leur histoire, prétendent que les histoires sont des êtres vivants qui volent dans le ciel et qu'il faut les attraper et qui n'attendent qu'une chose, c'est d'être attrapés pour être racontés. Et moi, j'ai trouvé ça au départ, je trouvais ça superbe, c'est joli, quoi, comme expression et comme. Jusqu'à ce que je me rende compte que c'était vrai, qu'ils avaient raison, que c'est vrai, que les histoires sont des êtres vivants qui volent comme ça et qui attendent de se poser quelque part pour être attrapés et racontés. Et on n'est pas autre chose, nous autres raconteurs, on n'est pas autre chose que ça, à mon avis, hein. Mais je pense qu'ils ont raison, une fois de plus, de dire ça. On est des perchoirs, quoi. Des perchoirs, et il faut qu'une histoire ait envie de se poser sur nous pour être racontée, quoi. Et ils ajoutent d'ailleurs un truc superbe, c'est mais où vont les histoires qui ne sont pas racontées? Et ça, c'est absolument, pour ma part, je pense d'ailleurs que si j'écris encore un livre un jour, peut-être que oui, peut-être que non, je pense que ce sera le titre de ce bouquin-là. C'est, mais où sont les histoires qui ne sont pas racontées? Parce que toutes les histoires existent, je suis persuadé de ça, qu'elles sont vivantes, qu'elles vivent, qu'elles flottent, qu'elles volent comme ça, et que nous, il suffit de nous autres raconteurs, en tout cas moi, il suffit d'avoir la chance de les attraper. Et là, à partir de là, eh bien, il faut simplement les mériter. Et les mériter, essayer de les raconter au mieux pour bien les servir, quoi. Puis voilà, ça se résume à ça, c'est pas très compliqué en fait.
2: Oui, si on veut.
1: Et tu disais alors les titres, tu disais que tu partais souvent des titres, que tu adores les titres, que tu en as plein en magasin.
4: Là, il y en a un qui m'est tombé dessus il n'y a pas très longtemps d'ailleurs, on en parlait tout à l'heure. Je suis dans un drôle d'état là, parce que je pensais ne plus en écrire d'ailleurs depuis un moment, et puis tout d'un coup ça recommence, quoi, ça revient. Je sais qu'il y a une histoire qui s'appelle Hoquet okay Coral. Je ne sais pas d'où elle vient, je ne sais pas ce que c'est. Je sais qu'elle existe et je sais que je vais l'écrire. Mais pour le moment, je ne sais pas encore ce qu'elle est. Ce sera une histoire contemporaine, ça a un rapport certain avec le Hoquet okay Coral qu'on connaît tous, et le règlement de compte fameux. Donc ce sera ça, mais je sais pas ce que c'est du tout. Je suis dans un drôle d'état d'ailleurs, parce que ça me prend la tête en ce moment avec une ou deux autres pistes comme ça à suivre. Mais OK Coral, ça m'intrigue en plus, parce que je me demande ce que ça peut être, quoi. Okay, mais je sais que ça existe et il faut juste que je l'attrape, quoi.
2: Ça chatouille un petit peu.
4: Ça chatouille beaucoup, d'un coup, ouais. Ouais.
1: Oui. Et puis sinon, tu es aussi peintre. Alors, est-ce que les mots doivent correspondre à une image? Est-ce que c'est une autre matière? Ça n'a rien à voir?
4: Ben, c'est tout simplement une autre façon. Je le suis depuis longtemps, hein, mais je pratique depuis un peu moins longtemps. Mais c'est une autre manière de raconter des histoires. Hein. Chaque tableau, c'est une histoire aussi, quoi. Sauf que ça passe par une image, quoi. Ça passe par une autre forme de travail. C'est du visuel vraiment à l'état pur. Donc c'est du dessin, c'est de la peinture, c'est des couleurs, c'est tout ça. C'est vraiment une autre façon de raconter une histoire. Si un tableau fini, on va dire, ne raconte rien, c'est que c'est loupé, quoi. C'est pas simplement une histoire d'esthétique visuelle, quoi. Il faut qu'il y ait quelque chose en plus derrière, quoi. Il faut qu'on se pose des questions quand on regarde une toile. Et donc, voilà, mais c'est une autre façon de raconter des trucs. Moi, quand j'étais petit, quand j'étais moins vieux, en tout cas, moi, à un moment donné, je voulais être Van Gogh. Et donc, ça m'a pris du temps, ça, un peu avant de...

0: La ville qui a paru racrapoter sur elle-même.
1: C'est beau, racrapoter.
0: C'est vachement beau. Ouais. Ça existe ou tu l'as inventé?
1: Ah, pas du tout, ça. Non, non, c'est tout à fait... C'est du français.
2: Ah, bon. Ouais, ouais, on découvre des mots, en plus. Ouais.
0: Il pleuvait à plus ou moins gros chagrin. Ça, c'est mignon, mais...
1: Ben, oui.
3: Belle image.
0: Il y a plein d'images comme ouais. ça.
2: La forêt aussi qui souffle comme un catareux. Du coup, ben, je le fais, quoi. Enfin, quand je dis... Voilà, c'est des croisements de registres beaux qui sont à la fois poétiques et très évocateurs, en fait. Voilà, c'est pour ça que c'est bien.
1: C'est ça qui est bien dans l'écriture, ouais. quoi. C'est qu'on peut se permettre des images, justement. Ouais. Pourquoi, moi, je fais ça comme ça? C'est parce que je manque de vocabulaire, en fait, finalement.
2: Ah bah, c'est bien.
1: Pourquoi un jour je suis... Comment dire ça? Pas je suis devenu, parce que je crois que je l'étais depuis toujours, écrivain. Puisqu'il faut employer les grands mots de temps en temps. J'ai dû l'être depuis toujours et c'était ma manière à moi de communiquer, quoi. Pourquoi je me suis mis à écrire? C'est parce que je n'aimais pas parler. Parce que je ne savais pas parler. Parce que je ne sais toujours pas parler. D'ailleurs, communiquer par la parole, je ne sais pas ça. Déjà, je me suis rendu compte au fil du temps que quand je disais quelque chose par la parole, bien souvent, je n'étais pas compris. Ou bien souvent, j'étais compris de travers. Ou bien souvent,
4: Attends, c'est un message pour Irma, là, ou quoi, là?
1: Pas du tout. Pas du tout. Mais c'est un message pour d'autres, probablement. Mais si, c'est même pas un message, d'ailleurs. Parce qu'on s'en fout un peu de tout ça, mais c'est tout ça pour dire que c'est simplement pour ça que je me suis mis à écrire. J'écris parce que c'est ma manière de parler, c'est ma parole, c'est ma manière de parler, donc c'est parce que je ne sais pas parler, parce que je ne suis pas satisfait de ma façon de parler. Parce que c'est vrai, à chaque fois, que la plupart du temps, quand je dis quelque chose, c'est compris de travers. Même quelquefois, j'ai pas besoin de parler. On me soupçonne, on me donne des intentions de parole alors que j'ai jamais eu. Donc, vaut mieux quand même le mettre noir sur blanc. C'est pour ça que j'écris finalement. C'est pour ça que je peux dire que depuis toujours, je suis écrivain. Je suis pas devenu et j'ai pas eu envie d'être écrivain. Il se trouvait que c'était ma seule façon trouvée d'exister, quoi. Parce que j'existe davantage, bien davantage, à travers mes romans, et à travers les histoires que je raconte, qu'à travers ce que je suis dans la vie, dans le réel, le fameux réel qui nous entoure, tous, et dont on fait partie, soi-disant.
2: Un peu détourné.
0: Est-ce que c'est le peintre qui force le trait sur les caractères ou c'est ton influence des westerns qui fait que les personnages noirs sont vraiment noirs, les filles sont souvent girly ou... Bon, pas que, mais aussi.
1: Je sais pas. Non, je crois que c'est la même chose. Hein. C'est écrire, c'est raconter, c'est parler avec un outil et peindre, c'est raconter avec un autre outil. C'est une histoire d'outils, en fait, ça. Et de, je suis incapable de répondre, de savoir quoi répondre à ça, je ne sais pas. Qui force le trait? Je ne sais pas.
0: C'était pas une bonne question, non?
1: si, non, mais c'est moi qui ne sais pas. Il faudrait peut-être que je réfléchisse et puis que j'écrive la réponse.
0: Ah ben voilà, d'accord.
2: Les personnages, ils sont cinématographiques aussi dans les plans. Enfin,
1: c'est parce que quand j'écris un truc, je raconte un film. Je raconte un truc, quoi.
2: Les attitudes. Et puis, par exemple, les cavaliers. Enfin, je pense que vous connaissez les chevaux. Enfin.
1: Ah oh ben moi, les. Ouais. D'ailleurs, vous savez, j'ai ça aussi. Qu'est-ce qu'on est aussi? Enfin, on est quand même des menteurs absolus, quoi. Quand je dis « on », je pense à moi fatalement, quoi. Parce qu'évidemment, j'ai toujours, de ma vie, jamais eu envie d'avoir une voiture, par exemple. Je ne sais pas conduire, je ne sais pas ce que c'est qu'une bagnole. Je sais qu'il y a un volant et qu'il y a des roues, mais à part ça, je ne me vois pas au volant d'une bagnole, moi. Je ne sais pas, mais par contre, j'ai toujours eu envie d'avoir un cheval. J'ai jamais eu de cheval. J'aurai jamais de cheval. Je ne sais pas monter à cheval.
2: Ok. Même pas l'attelage.
1: Mais quand je dis...
2: Encore moins.
1: Quand je dis que je ne sais pas monter à cheval, quelque part, il y a du mensonge là-dedans. Parce que dans un coin de ma tête, je suis persuadé.

0: Et que je sais, je l'ai jamais fait physiquement, mais c'est pas important ça. Pour moi, le plus important, c'est de savoir dans ma tête comment ça. Je suis sûr que je. D'ailleurs, je l'ai fait. Décrire les sensations d'un cavalier sur ce, ça, je l'ai fait. Alors, je suis persuadé que c'est bien, J'en sais rien finalement. Personne. Mais je crois que si, quand même. Je suis persuadé que si. Et donc, c'est ça aussi, écrire des choses. C'est être persuadé que le mensonge est vrai.
1: Parce que à la façon dont les cavaliers se tiennent à cheval, on voit transparaître des personnalités aussi, à travers des attitudes comme ça. Enfin, c'est peut-être
0: Absolument.
1: que j'ai ressenti
0: Eh bien,
1: avec.
0: parce que je suis
1: Voilà.
0: persuadé que oui,
1: Oui,
0: voilà.
1: oui,
0: Ouais. Non, mais c'est sûr, quoi. Vous savez, ça m'est arrivé en même temps, c'est complètement. Ce que j'ai dit, c'est un peu, c'est encore une fois, c'est un peu faux parce que c'est très physique, mine de rien. Moi, je me rappelle, notamment parce que ça m'avait marqué quand même dans un bouquin que j'ai écrit, un gros bouquin qui s'appelle C'est ainsi que les hommes vivent, et où il est question de passage pendant la guerre de 30 ans. Donc, c'est pas hier, ça fait longtemps, puis c'était une horreur absolue. Là aussi, je ne peux pas dire que je l'ai vécu, la guerre de 30 ans, mais je suis persuadé que c'était. Je sais quand même ce que c'est. Vous savez, j'ai écrit des romans préhistoriques, moi, qui se passent. J'ai raconté l'histoire de l'évolution de l'humanité pendant 2 millions d'années. Il y a 5 bouquins qui racontent ça. J'ai écrit ça en collaboration avec Yves Coppens, qui était mon scientifique préféré et que j'avais sous la main et que j'écoutais. Sa collaboration, ça a été ça. Il parlait, il racontait des choses, et puis moi j'écoutais. Et après, je racontais des histoires là-dessus, sur ce que j'avais entendu et écouté. Eh bien, tout ça pour dire que je suis, pendant les quelques temps que j'ai passé à écrire ces bouquins-là, ces 5 bouquins qui donc racontent l'évolution de l'homme pendant 2 millions d'années, j'étais absolument persuadé que j'y suis allé il y a 2 millions d'années. Je sais ce que j'ai vu, ce que j'ai raconté, je l'ai vu. Les personnages, les Homo sapiens et avant même, donc je les connais, je les ai vus, je les ai côtoyés. C'est des amis à moi que j'ai racontés pendant. Vous savez, pendant l'écriture de ces trucs-là, quand le téléphone sonnait, ça me faisait tout drôle moi-même parce que il fallait se décrocher. Quand je parlais tout à l'heure de C'est ainsi que les hommes vivent, il y a deux fractions du roman, c'est un gros roman. Il y a une fraction au XVe siècle, une fraction au XVe siècle et une fraction contemporaine. Et c'était fait pour être imbriqué, un chapitre XVe siècle et un chapitre contemporain, tout ça. Et tout ça a été fait pour s'imbriquer l'un dans l'autre. Et quand j'ai essayé donc de sauter du 15e à la réalité du moment, j'y suis pas arrivé parce que c'était trop difficile de faire le saut, de sauter le pas, on va dire. Donc j'ai écrit toute la partie 15e siècle d'un trait comme ça, sans revenir en arrière, sans aller voir ce qui se passait au départ et tout. Quand j'ai eu fini, j'ai écrit toute la partie contemporaine. Comme de la même manière. Et puis ça finit, une fois fini, j'ai donc fait ce que j'avais pensé faire depuis le début, c'est j'ai imbriqué l'un dans l'autre les chapitres. Et je me suis et la chose qui m'a étonné le plus, c'était ça, je me suis rendu compte quand même que tout allait s'imbriquer parfaitement, j'ai pas changé une virgule. Ce qui veut dire quand même que j'avais cette construction-là. Je la voyais, quoi, bien, même sans m'en rendre compte, elle était faite pour ça. Mais j'ai vraiment pas changé une virgule, quoi. Et ça veut dire aussi que j'ai vécu avec tous ces gens-là du 15e siècle, j'étais avec eux, quoi. Et c'est ça où la magie de l'écriture, c'est quand même ça, c'est qu'on peut se. J'ai écrit des romans dits de science-fiction. Je suis un voyageur qui n'a jamais bougé de chez moi. Un voyageur ultra immobile. J'adore les voyages, mais j'ai jamais bougé de mon fauteuil, quoi. Et donc voilà, c'est comme ça que ça se passe aussi. On peut tout, on est capable de tout, quoi. Et quand on est, le temps n'existe plus, en fait. On s'en rend compte du temps qu'il existe au bout du quand tout à coup on se dit qu'on en a plus devant, qu'on en a plus derrière soi que devant, quoi. C'est embêtant d'ailleurs ça parce que d'un autre côté, la fatigue mise à part, on a quelquefois envie d'encore d'en raconter davantage, quoi. Et mathématiquement c'est pas possible, techniquement c'est pas possible. Tout ce qu'on doit encore dire, on n'aura plus le temps, on n'aura plus l'espace, et ça c'est un peu embêtant quand même. Donc, il faut peut-être mieux s'arrêter, vraiment.
2: Ouais. Bon, d'ailleurs, on va s'arrêter un peu pour te laisser souffler. On va mettre une petite pause musicale avec Sophie Tapie. Je suivrai le vent. Pourquoi tu as choisi Sophie Tapie?
0: Parce que j'aime bien.
2: Parce que tu aimes bien. Allez, hop. C'est suffisant comme argument.

0: Alors, on reprend notre entretien avec Pierre Pelloux. Tu disais que tu avais des problèmes de sommeil.
1: Non.
0: C'était en train de raconter la création, le processus de création lié au sommeil, au problème de sommeil.
2: Non, mais parce que les problèmes de sommeil, ça veut dire que je passe mon temps aussi à rêver, ça ne m'était jamais arrivé, à rêver des choses étonnantes. Et je suppose que c'est comme, je ne suis pas le seul. Hein. Et à ne plus faire au réveil, si c'est un réveil qu'il s'agit, à ne plus être capable de faire correctement la différence entre le rêve et la réalité. Et ça, c'est quand même très embêtant.
0: Oui, il paraît-il très angoissant chez les schizophrènes de vivre et ça.
2: Voilà. Donc, c'est absolument angoissant. On s'étonne quelquefois que je sois de mauvaise humeur. Dans la pseudo-réalité, c'est parce que c'est pas facile. Donc voilà, c'est tout. Donc il y a probablement quelque chose qu'on peut tirer de ça pour écrire des histoires. Mm-hmm. Et les fameuses histoires qui se baladent et qu'on attrape ou pas, c'est peut-être lié quelque part à ça aussi, parce que vraiment, je suis persuadé de ça. Je suis devenu comme les Indiens en question l'étaient, hein, que les histoires. Ça fait partie des souvenirs, et les souvenirs, ça peut aussi se balader en dehors de nous, ça peut faire... Elles se baladent comme ça, toutes les... il faut les attraper, quoi. Mm-hmm. Il faut réussir à les attraper, si on a de la chance.
0: Et sinon, t'aimerais bien voir au cinéma des adaptations de...
2: Ah, évidemment.
0: Bouquins, hein, t'aimerais bien voir le western qui va avec Loin en amont du ciel.
2: Moi, je rêve que de ça depuis toujours, quoi.
0: Mais il y en a qui sont allés au cinéma. Il y en a un notamment.
2: Ouais. Bien sûr que de la même manière que je vois déjà le film quand j'écris le bouquin, bien sûr que j'aimerais bien voir, notamment Loin en amont du ciel, oui, qui est une histoire de femmes formidable. C'est un western. Oui. Comment des femmes ont composé un gang juste après la guerre de sécession et que voilà. Et j'aime bien ces femmes-là. Et donc, bien sûr que ça ferait des films. Mais je me suis... c'est une question que je me pose en permanence, d'ailleurs. Pourquoi ça n'intéresse pas, ça intéresse rarement, en tout cas, des réalisateurs ces histoires-là. Et qui passent leur temps à se plaindre de ne pas avoir d'histoire.
0: Mais oui, il y a un problème, là.
3: Il faut proposer à des réalisatrices qui, je pense, seraient preneuses...
2: Ah oui, je ne demande que ça. Ouais. Je ne demande vraiment que ça.
0: Oh, genre entremetteuse, Isabelle.
3: Ouais. Ouais.
0: Et donc, pas des moindres.
2: Des réalisatrices, vraiment aussi, parce que je me suis quand même rendu compte depuis un moment, je ne suis pas tout à fait idiot, qu'il y avait pas mal de réalisatrices qui font des sacrés bons films.
0: Et puis,
2: quoi.
0: On en a des biens en Franche-Comté, hein, Courvoisier.
3: Récemment, il y a eu New West.
0: Ah oui.
3: Voilà, qui est fait par une femme, qui parle de chevaux, de ranch, de rodéo, et puis des hommes un petit peu en opposition à la façon, dans leur manière, quoi, en opposition avec les manières des femmes, quoi.
2: Bref. Mais moi, je suis absolument persuadé que Loin en amont du ciel, ça fait un film formidable.
3: Moi, je
2: dis ça parce que ce serait pas moi qui le fera, le film, donc je peux en parler comme ça sans la moindre pudeur. Mm-hmm.
4: Ce serait le plus beau western de tous les temps.
2: Absolument.
3: Moi, je l'ai lu comme un film. Voilà,
2: mais moi, je l'ai écrit comme un film que je voyais, bien sûr. Oui. Non, mais ça, je suis sérieux, là, tout à fait. Bien sûr que oui.
0: Bien. Donc,
2: j'attends. J'ai passé les trois quarts de ma existence à attendre. Ça, je sais faire. Hein. ça, je sais. Je suis un... Je suis très, très, très, très au courant des choses. C'est pénible d'attendre.
0: Et alors, comment ça s'est passé pour l'été en pente douce, puisque c'est celui
2: là,
0: qui
2: pas
0: a
2: entendu.
0: Été adapté? T'as pas attendu?
2: J'ai pas attendu, ça m'a complètement surpris d'ailleurs. Un jour, j'avais une agente qui avait mis la main sur le bouquin, qui avait trouvé ça bien, qui l'avait passé à Gérard Kravzik. qui lui a trouvé, a trouvé le bouquin, ça lui a plu que le bouquin, et donc voilà. Et ça s'est passé tout à... Moi, je croyais que tout se passerait toujours comme ça, aussi, aussi normalement. Entre le fait où, entre le moment où il a eu le bouquin entre les mains et le moment où il a pu réaliser le film, il s'est quand même passé quelques années. Hein. Mm-hmm. Mais ça, c'est le cinéma. C'est le cinéma. Donc, c'est pas toujours, ça va toujours pas aussi vite qu'on voudrait. Mais et puis après ça c'est il y a eu des je me rappelle il était question à un moment donné il avait contacté Coluche et avec Coluche devait faire le personnage de Mo.
0: Ça aurait été pas mal aussi à
2: et
0: la place
2: puis,
0: de Villeray.
2: Et puis il s'est pour X raisons je sais plus il s'est désisté donc il a, bref il l'a pas fait ça a été Villeray qui était pas mal il y a un casting absolument
5: magistral Villeray
2: absolument, absolument. Il y a un casting du tonnerre de Dieu sur ce film. Kravzik était très fort pour ça. D'abord, il ne hait pas les acteurs, comme il l'a dit dans son premier film, mais il les adore, les acteurs. Donc, il faisait... Ah non, c'est bien. C'est une belle aventure, ça. Et le film demeure. Hein. Je ne parlerai même pas de Pauline Lafont, ni de... Ils sont tous morts, en plus. Putain. Aussi bien Jean Bouise que Villeray que Pauline
0: Bacri.
2: Que Bacri.
0: Ben moi je l'ai vu à la mort de Bacri ce film.
2: Voilà quoi.
0: Et ben on va lire un petit extrait, on s'autorise ça avec nos petites voix.
3: Du coup on va faire des voix d'hommes.
0: Hein. Et oui bien sûr. Et tu peux resituer Michael là où on en est dans ce texte.
5: Là où on en est, oh là là, attends, parce qu'on est déjà un peu vers la fin là. Alors là, on est dans la version pièce de théâtre au niveau du texte, et il s'est déjà passé pas mal de choses. Fan s'est installé avec Lila et son frère Mo dans la maison familiale à la suite du décès de sa maman. Il veut écrire des romans, il s'achète une petite machine à écrire. Et puis, il y a les voisins garagistes qui convoitent leur maison. Ils veulent acheter leur maison pour agrandir le garage, faire une cafétéria. Et puis, ma foi, arrivent donc les frères Vauque, hein, les deux garagistes... qui déboule donc chez la famille Leheur et pour exposer leur une fois de plus leur projet d'achat voilà
0: entre mots fun c'est les deux voques.
6: Tu crois m'empêcher de dire ce que j'ai à dire en fermant ta grille gros mariole. Attends un peu,
0: c'est des voques et Olivier, ils sont arrivés. Et j'ai fermé la porte, comme t'as dit, Fun.
5: T'as expulsé l'autre ?
0: Le plus grand salaud de France.
6: Attendez, bande de dégénérés !
7: Dédé, calme-toi. T'es en train de tout faire foirer, Dédé.
5: Où tu l'as mis ?
0: Sur le trottoir, comme t'as dit. Et puis, j'ai fermé la porte, et puis... Entre Vogue, suivi d'Olivier, apparaissent... De l'autre côté du grillage de la clôture.
6: Alors, les beuveries et les parties de trou du cul, vous suffisent plus ? Vous assassinez maintenant ?
7: Salut, Fan. Soir, madame.
5: T'as l'air d'un singe énervé dans sa cage au fond du zoo, Dédé. Derrière ton grillage.
6: Et quand j'aurai sauté par-dessus pour te mettre mon poing dans la gueule, j'aurai l'air de quoi ?
7: Doucement, voyons. Fais pas attention, Fan. C'est à cause de Mo et de la voiture qu'il est comme ça.
0: Il voulait embêter Lila.
5: Embêter Lila ?
8: C'est rien, on en a parlé tout à l'heure.
6: Stéphane Leurt, j'ai deux mots à te dire.
5: Ça m'étonne pas de toi. T'es bien du genre à vouloir dire deux mots aux gens à travers un grillage. C'est les jalousies qui commencent, c'est ça ? Je m'y attendais, mais pas si tôt quand même.
7: Bien, Dédé, c'est pas grave. Mo a cru bien faire. J'ai du boulot, moi.
6: Mo a cru bien faire. Ce plein de soupe.
5: Voilà, T'as pas vu que de la bière, toi, on dirait.
7: Oh, c'est rien qu'un peu d'énervement.
6: J'entends qu'on me reproche d'avoir bu. C'est pas du flan.
5: Je préférerais que t'arrêtes de secouer mon grillage, Vauque. Ça me plaît pas trop d'être chez moi et de voir arriver quelqu'un qui pue le pastis à 15 mètres et qui me secoue le grillage en plus comme tu le fais.
6: Ah ouais ?
0: Il secoue à
7: Dédé,
0: tout
7: dans une pipe, ça suffit.
5: Tu veux savoir, Olivier, si c'était moi, dans cet état, on trouverait à redire. On trouverait ça inadmissible à 7 heures de la journée.
6: Écoute, Stéphane Leurt, et tiens-toi le pourdit, parce que c'est le fond de ma pensée et que je voudrais pas que ça te surprenne quand les événements vont se produire.
5: Quels événements, s'il te plaît?
6: La suite des événements, logique, quand ils te tourneront dessus et dans pas longtemps.
5: Est-ce qu'un de ce grillage d'aider était bon pour en faire reposer un œuf?
6: T'es qu'une merde, Stéphane Leurt. Toi, ton idiot de frère, ta putain, tout ce qui se trouve dans cette maison n'est que de la merde. Tout ce qui bouge et respire, le chat compris.
0: Fan casse tranquillement une bouteille et avance vers le grillage, tesson en main.
5: Maintenant, j'ai décapsulé de cette palissade, tu vas voir ça.
8: Arrête, Fan.
5: J'ai prévenu que le premier qui t'insultait se faisait débrancher.
9: Où il est, Pilou? Pourquoi tu parles du chat, de Devoc?
8: Mais c'est rien, Fan, juste un type qui a trop bu comme un samedi soir ordinaire. C'est pas des vraies insultes.
6: Même elle, tu vois, elle sait ce que putain veut dire. Ça la gêne pas? C'est pas des insultes. Je serais toi, le Heurt. Je profiterais en plein de la nuit qui vient pour la tirer en rafale à maximum. Parce que demain, ça risque de plus être la même musique.
5: Je vais te débrancher, Dédévoc.
6: C'est un peu, vas-y, ça complétera le tableau. Mais t'as pas vraiment le pot avec moi. On a certainement eu affaire aux flics aussi souvent l'un que l'autre. Mais moi, c'était pour boire l'apéro avec eux. Et c'est pour dire que la plainte que je vais leur mettre sous le nez, ils ne la colleront pas au panier.
5: Quelle plainte?
7: Laisse tomber, Dédé. T'es en train de tout gâcher, c'est tout.
6: Comment ça, quelle plainte? Regarde un peu le bordel que c'est, cette maison. Une pute, un cinglé. J'ose même pas imaginer vos partouzes. Derrix pour couronner le tout. Et les victimes sur le trottoir, comme des vulgaires poubelles. Ça nous tourne la tête, ces ambiances, à ton frère, Stéphane. À la première occasion, il me tambourine ma voiture à coups de poing. Ta facture de grillage, ce sera de la rigolade à côté de celle que je vais envoyer pour la CX.
5: Personne a tambouriné ta voiture.
6: Sans blague, tu veux voir?
5: C'est sûrement pas moi qui aurais fait ça. Donne-moi une seule bonne raison pour que je te croie sur parole.
6: Ne pense pas que tu vas pouvoir t'installer pépère avec cette traînée et ton idiot de frère dans cette maison. Ne pense pas ça.
5: C'est cette maison qui te rend malade. Depuis des années, manque de chance pour toi, je suis là avec Lila. Et si ça se trouve, on va fonder un foyer et s'installer ici éternellement. Et ça te caille tellement le sang dans la cervelle que t'en as des migraines jusque dans les couilles. À regarder en plus une fille comme elle qui jette même pas un œil sur toi, la vérité est là.
6: La fille comme elle, elle aurait pas hésité longtemps à monter dans ma voiture rouge, pauvre con. Si l'autre agité ne s'était pas mise à tambouriner partout avec ses poings.
5: C'est peut-être même toi qui as cabossé cette voiture pour faire croire des choses. Et Olivier est prêt à tout gober.
6: J'avais pas fini de lui dire comment ce serait le garage une fois la rasé cette bicoque. J'avais pas fini de lui dire quelle place elle aurait à tenir dans l'établissement, qu'elle était toute prête à monter. C'est autre chose que la littérature, cette situation dans la mécanique auto. Parce que les gens qui comprennent pas ce qu'ils disent, ça fait des lecteurs en moins. Mais ceux qui comprennent pas ce qu'ils conduisent, ça fait des clients en plus.
8: C'est pas vrai, Fan.
5: Ah, je sais bien que c'est pas vrai, Roulette. Je vois très bien où veut en venir cet ivrogne. On n'a pas les meilleurs voisins, hein. Ça, faut bien l'admettre.
6: Écoute-moi, Stéphane.
7: Il écoute rien, ça suffit. L'écoute pas, Stéphane.
0: Il tente d'entraîner André Vock, mais celui-ci s'accroche au grillage.
6: Écoute, vends-moi cette baraque, et au prix que je t'en offre, ce sera le plus que tu pourras en tirer. C'est pas compliqué. Sinon, c'est encore plus simple, hein. Je te fais expulser. Personne n'admettra jamais qu'on vive de cette façon. Un malade mental, une salope, et à moins que rien, à glander, à saouler, sans parler du reste. Personne n'admettra un exemple pareil en plein centre du village.
7: T'as rien entendu, Stéphane. On reparlera calmement une autre fois.
6: Il a rien entendu, tu peux en être sûr.
5: On est là tous les deux à avoir bien des soucis avec nos frangins, on dirait bien, Olivier. Faut que tu l'emmènes à présent, avant que je perde patience et que je fasse une vraie connerie.
6: Réfléchis un peu, l'heure, c'est par hasard, t'es moitié moins taré que je crois.
5: Il va être obligé de porter plainte pour meurtre aussi, hein, dans la foulée. Seulement, je vois pas comment il y arrivera.
7: T'en fais pas, Stéphane. C'est l'énervement. Il a juste bu un coup de trop à cause de la voiture cabossée. Demain, ça sera plus calme.
6: Demain, ça va chier très calmement.
9: Pourquoi que t'as parlé du chat, des dévoques ?
6: Range ta sale gueule, Mo. Sois charitable avec ceux qui te regardent, d'accord ?
7: Bon, ça suffit maintenant, sacré Dieu.
0: Eh ben, c'était une sacrée scène, hein.
3: Et ça se finit par-dessus la clôture.
2: Qu'est-ce qui parle mal ?
0: Qu'est-ce qui parle mal, tes personnages, ouais.
2: Oh, oh,
0: ah ouais.
2: C'est une honte.
0: C'est un peu une honte, ouais. Mm. Tu... Est-ce que tu veux nous parler de ton lien avec la radio aussi ?
2: Ah bah, je veux bien, oui.
0: Oui, parce que tu as écrit des choses pour la radio.
2: Mm-hmm. Bah oui, puis j'aime bien, ouais. C'était il y a longtemps. On avait l'occasion de le faire. On nous demandait de le faire aussi. C'est l'époque a bien changé depuis, parce que c'est fini tout ça. Non, non, j'ai écrit quelques... J'ai adoré ça, écrire pour l'oreille. Parce que c'est... On peut tout, quoi. On peut... C'est formidable d'écrire pour l'oreille et pour la radio, parce que tu peux tout te permettre. T'as pas besoin d'une grosse production, tout ça. Tu peux, si tu... Moi, j'ai quand même réussi à écrire une épopée d'une tribu indienne des Nez Percés pour la radio Nancy à l'époque, donc chef Joseph. On peut tout se permettre pour la radio, j'ai adoré ça, effectivement. J'ai écrit des polars pour la radio, ça s'appelait, je sais plus comment. Mais non, c'est un bel exercice à faire, ça, c'est formidable.
0: Et que ça a quoi comme particularité ?
2: Encore une fois, là, une liberté absolue.
0: Parce que c'est tu le conçois comment ? C'est pas du théâtre, c'est...
2: C'est une forme de théâtre, évidemment, bien sûr, parce que l'important, c'est quand même les dialogues. Les indications de décor, tout ça, c'est juste pour le fond, quoi. Mm-hmm. Ça, pour le fond, ben pour le décor, justement.
0: Bon, t'as dit que t'allais en ressortir des cartons. Nous, ça nous intrigue. Peut-être qu'on en ramènera...
2: Ah oui, j'ai les écritures de ça.
0: Super.
2: Non, je crois que de la même manière que j'ai aimé beaucoup écrire pour le théâtre, il y a quelques romans que j'ai adaptés pour le théâtre. Ça n'a pas été porté sur scène, il y en a eu quelques-uns, mais pas tous. Il y en a encore plein qui n'ont jamais été joués pour le théâtre.
0: Il y en a qui ont été joués,
2: oui. McDo, oui, il y en a. Mais McDo, ça a été porté au théâtre. Ça a été fait par une compagnie de Nancy, c'était au départ. C'est une commande, d'ailleurs. Et puis, ça a été joué à Paris aussi. Mais il y en a très peu, en fait. J'en ai écrit beaucoup plus que ce qui a été joué, mais j'en ai écrit, oui.
5: Et les Caïmans ?
2: Les Caïmans sont des gens comme les autres, n'est-ce pas ?
5: Pareil.
2: Ça, c'était... Ah, ça, c'est un chouette souvenir, ça. C'est parce que c'était une des dernières pièces interprétées. Ça, je l'ai écrit en collaboration avec un monsieur qui s'appelle Christian Root. Et ça a été représenté à Paris aussi, porté sur les planches à Paris. Et c'est une des dernières pièces interprétées par Pieplu. Par Claude Pieplu, qui était qui a d'ailleurs écrit quelque part dans un bouquin qu'il avait écrit après, qu'il avait trouvé ça très bien et que il était très content d'avoir interprété. Moi, j'étais on ne peut pas plus content de son interprétation, parce que c'était quelqu'un quand même. Non, ça, c'est un super souvenir, ça. Les Caïmans sont des gens. Alors. J'ai fait une adaptation de cette pièce dans un autre sens. Dans l'autre sens, j'en ai fait un roman aussi. Après, j'ai adapté la pièce sous forme de roman, qui a été publié par De Noël. Et c'est un de mes grands regrets, c'est que comme la plupart de mes bouquins, il a vécu sa vie, puis c'est fini maintenant. Puis on le trouve, ils sont morts, quoi. Moi, je vis en permanence assis sur un cimetière de livres, parce que parce que vous les trouvez plus, parce qu'ils sont épuisés, parce que voilà. Et donc, notamment ces quelques-uns de chez de Noël, là où c'était des, c'est ce qu'on appelle vraiment des romans noirs. Et c'est on ne peut pas plus loin. Et les Caïmans, c'est devenu un. J'adore ce bouquin. Je ne devrais peut-être pas le dire, moi, après tout, pour, si je ne le dis pas, qui sait, il va le dire. Les Caïmans, c'était un bouquin formidable. Et c'est marrant parce que quand c'est un roman qui a été adapté d'une pièce de théâtre, et quand je relis le roman, j'ai envie de l'adapter pour le Cinoche, tu vois. Et donc c'est, j'aime bien ça. C'est un univers absolument dingue aussi, les Caïmans. ça, en fait, j'ai plein de souvenirs comme ça, de trucs qui dorment. Alors, on peut dire qui dorment. Moi, j'ai un peu l'impression qu'ils sont morts, plutôt. Et donc, ils ne sont pas prêts d'être ressuscités, apparemment, parce que ça n'a pas l'air de se bousculer beaucoup. À la porte du cimetière.
0: Ça viendra peut-être, mais tu écris plutôt la pièce de théâtre après le roman ou c'est peu importe.
2: Ça dépend. Il y a des cas oui et il y a des cas c'est l'inverse quoi. C'est parce que je me dis aussi que c'est, après tout il y a certaines histoires qui méritent d'être racontées différemment. Et encore une fois, hein, le théâtre c'est un autre outil. Mais pour raconter la même histoire, et on peut se permettre, ça devient presque une autre histoire, tout en restant la même. C'est ça qui est intéressant, c'est le fait, dans une adaptation en tout cas. Mais on parlait tout à l'heure du western dont j'ai oublié le titre, Loin en amont du ciel. Donc j'ai écrit l'adaptation pour le Cinoche, elle existe. À une époque, il y avait un producteur qui s'occupait vaguement de la chose, et puis c'est tombé une fois de plus à l'eau, parce que ça, c'est une spécialité aussi de l'univers en question. Et donc, mais l'adaptation est écrite. Il y a une adaptation Cinoche que j'ai écrite, dont je suis très content. Il y en a au moins un qui est content de la chose, c'est moi, quelque part. Puis c'est tout. Et puis, à partir de ça, ben, il faut la faire lire à une production ou à un réalisateur. Voilà. Ça devient autre chose, là. Ça devient un autre métier. Moi, je suis absolument incapable de faire ça correctement, parce que c'est pas mon boulot non plus. Moi, mon boulot, ça se cantonne... Mon travail, moi, c'est ça, c'est d'écrire l'histoire. C'est de raconter l'histoire, c'est de l'écrire. Alors, sous divers sens, mon boulot, c'est d'avoir écrit le roman, et c'est d'avoir, d'après le roman, écrit l'adaptation éventuelle, possible. Voilà, mon boulot, il s'arrête là. Après, je ne fais qu'espérer. Alors, je disais tout à l'heure, je sais fort bien faire au moins deux choses dans ce boulot en question, c'est faire le travail d'écriture, justement, ça je sais, et je sais attendre. Et je sais attendre et je sais espérer aussi. Puis heureusement, finalement, parce que sinon, si ça se bornait à attendre, ce serait un petit peu pesant.
0: Alors on va attendre la suite de l'interview avec une petite pause musicale. Alors cette fois, on met quoi, Anne-Sylvestre? Oui. Allez, pour faire un lien avec les femmes de Loin en amont du ciel, la femme du vent.
10: Anne Sylvestre.

0: Attends, tu veux nous parler de ce choix d'Anne Sylvestre?
1: Oh ben ça, c'est simplement parce que ça pourrait être autre chose, hein, d'Anne Sylvestre, ça peut être tout, Anne Sylvestre, absolument. Que j'étais en train de réécouter, pas plus tard que hier soir, tard dans la nuit d'ailleurs. non, mais parce que c'est une grande dame. Parce que tout ce qu'elle a écrit et tout ce qu'elle a chanté, c'est formidable, quoi. C'est d'une poésie incroyable. Et une poésie qui n'est pas chiante pour deux ronds, parce que quelquefois ça l'est quand même. Ce qu'on appelle poésie, en tout cas. Non, ça c'est superbe, quoi. C'est magnifique. Puis c'est profond et ça veut dire quelque chose, quoi. C'est vivant. C'est de la vie à l'état naturel, quoi.
0: Et c'est libre.
1: Et puis, c'est quand même cette dame-là était une féministe bien avant la lettre, quoi. Mine de rien, tranquillement, sans crier, sans faire. Mais l'histoire de cette femme qui, tout à coup, j'ai oublié le titre, qui veut plus rien faire, qui est fatiguée, et qui fait plus rien. Mais c'est magnifiquement écrit, en plus. Parce qu'en plus, c'est de l'écriture, quoi. C'est quelque chose de... On l'a souvent comparé à Brassens, on disait que c'était le Brassens féminin. Pas besoin de comparaison, d'ailleurs, c'était elle. Et puis ça suffit comme ça, mais parce que c'est écrit, parce que ça veut dire que... Parce que
2: non, mais...
1: Ça veut dire quelque chose et c'est magnifiquement écrit. Et bien écrire, ça aussi, c'est pas simple, c'est compliqué, ça se fait... Les mots, c'est... Tu sais, des fois, moi, je comparais souvent l'écriture et des histoires comme ça aux maçons qui font des murs, qui construisent des murs de... Pas des murs de parpaings, où tu poses des parpaings comme des Legos, machin, tout ça. Ça, c'est... Bon, ça va, c'est facile, quoi. D'apporter n'importe qui. Mais des murs de moellons. Moi, j'ai vu, il y a longtemps, mon père qui faisait des murs de pierres sèches. Et c'est absolument formidable, le choix des pierres. Il faut choisir ta pierre, il faut tout ça. Écrire, c'est ça, c'est choisir les mots, c'est ceux qui vont bien, tout ça. J'ai souvent dit aussi, et je pense que c'est vrai, parce que quelquefois ça m'arrive de dire des choses vraies. Je comparais souvent le fait, je disais que j'écrivais avec mes oreilles. Alors, bon, c'est une drôle de gymnastique, j'admets, mais... J'entends ce que j'écris quand j'écris des trucs. J'entends les mots. Et comme ça, je ne suis pas très musicien autrement que comme ça. Mais je ne sais pas, les instruments de musique, j'ai dû jouer de la guimbarde à une époque de mon existence. Mais ça ne va pas plus loin que ça. Mais j'ai écrit depuis toujours. Et ça, c'était mon instrument de musique finalement. Et quand t'as une fausse note en écriture, tu t'en rends compte tout de suite, quoi. Et il faut pas que ça marche. Il faut pas que ça coince. Il faut que ça marche, justement. Un jour, je me suis rendu compte, c'est pour dire à quel point, des fois, on peut être emporté par la musique en question, parce que c'est ainsi que les hommes vivent. Je me suis rendu compte une fois que, en cours d'écriture, j'avais écrit une phrase qui faisait 4 pages. Mais je suis arrivé au bout de la phrase, donc je me suis arrêté. À aucun moment, je me suis dit, tiens, je vais écrire une phrase qui fait 4 pages. Jamais, tu vois. Par contre, j'étais parti, quoi. J'étais parti dans le truc, et dans cette musique-là, et puis, parce que je devais dire quelque chose de cette façon-là, et puis, à un moment donné, ça s'est arrêté, parce qu'il n'y avait plus rien à dire de cette façon-là. Et c'est là que je me suis rendu compte qu'elle faisait 4 pages, quoi. Je l'ai laissée, elle est publiée, elle est dans le bouquin. Et l'important, c'est de pas se rendre compte qu'elle fait pas 4 pages, mais de se laisser porter par le truc et par la musique. Et pourquoi je raconte tout ça, je sais plus de quoi.
2: C'est peut-être pour expliquer que le bouquin fait 100 pages.
1: Oui, c'est peut-être tout ça. C'est vrai que
0: il
1: ça.
0: Il fait pas 100 pages, il en fait presque 1000.
2: Au rythme là.
1: Mais voilà, il y en a pas beaucoup des 4 pages hein, quand même. Y en a,
0: c'est comme un grand plan séquence.
1: Mais cela dit, j'adore les grandes. Moi, j'aime. En tant que lecteur aussi d'ailleurs. Ben, moi, j'aimais bien Proust hein, aussi. Donc, par exemple. Mais il y en a d'autres. J'aime bien Faulkner. Ça, c'est mon téléphone. Quand tu te laisses embarquer dans du Faulkner, c'est... Moi, à 14 ans, j'ai m'emmené dans Faulkner. Je peux vous assurer, j'avais pas tout compris. Mais j'ai compris, par contre, qu'il y avait quelque chose. Il y avait quelque chose qui fait que plus tard, j'ai remis le nez dans le Faulkner en question.
0: La première fois, on ne comprend pas tout.
1: Non,
0: c'est sûr.
1: Non. Et là, j'ai un peu compris quand même. Et c'est magnifique, quoi. Et ben, c'est, alors lui, il n'avait pas peur non plus des phrases qui feront plusieurs pas, je suis sûr. Mais ça n'a pas d'importance. Il faut se laisser porter, quoi. Il faut arriver à se laisser. Apprendre à lire, c'est ça aussi. Apprendre à savoir qu'on peut se laisser porter, quoi. On n'est pas obligé de comprendre tout de suite, quoi. Voilà. Et en fait, c'est un boulot d'andouille, quoi. C'est même pas un travail. Je suis en train de dire des bêtises, là, parce que c'est pas un travail. C'est autre chose. Il faudrait inventer un autre mot, justement. C'est une manière d'être, être écrivain. C'est pas une... Je suis bien obligé de me rendre compte que c'est ce que je suis. Avant tout, d'abord. Et puis pas autre chose, quoi. Alors, ça facilite pas l'existence. Mais c'est bien. Hein.
0: Mais c'est bien, oui.
1: D'abord, une part, c'est mon choix. Personne ne m'a obligé à faire ça avec un fusil dans le dos. Donc, rien que pour ça, c'est bien. C'est pas facile non plus. Mais enfin, je suis toujours là. Et ça continue encore peut-être un petit peu. Et donc, c'est ça qui est bien. Quoi.
0: Très bien. Et moi, j'avais envie de parler des Vosges. Parce que...
1: Oh non.
0: Est-ce que tes bouquins, ils se passent quand même souvent là-bas?
1: Ouais.
0: Et voilà, c'est quoi? C'est une obsession, une inspiration?
1: Oh ben non, c'est une obsession, je crois pas, hein, franchement. on peut dire que c'est une... Bah, tu sais, moi, les premiers bouquins que j'ai écrits, c'était des westerns. Enfin, c'est ce qu'on appelle des westerns, c'est ce que d'autres appellent des westerns. Pour moi, j'ai jamais eu l'impression d'écrire des westerns. J'ai écrit des histoires qui se situaient... Quand je parle des premières histoires en question, qui se situaient pendant la conquête des États-Unis, pendant la ruée vers l'Ouest, parce que je trouvais quand même assez... c'était une source d'histoires possibles, plein, cette marche des voleurs de terre et des voleurs de peuple vers l'Ouest, parce que les Ricains, c'est quand même jamais que ça. C'est des conquérants, c'est des voleurs de tout. Ils ont quand même massacré des tas de peuples pour en arriver là. Et ils continuent, d'ailleurs. Quand on voit maintenant des imbéciles au pouvoir qui prétendent continuer ne serait-ce qu'au Groenland, pour être con, il faut quand même en faire un bon, bref. Donc, moi, je racontais des histoires qui se passaient dans cette époque-là, et des histoires de gens, quoi. Des histoires d'hommes, de femmes, de gens, voilà, c'est tout. Alors après, effectivement, on a étiqueté ça comme des westerns, parce que c'est l'étiquette qu'on mettait sur la chose à cause de l'époque et à cause de l'histoire. Et puis voilà, c'est parti comme ça. Et après, pour en arriver au Vosges, je me suis rendu compte que, par exemple, je me suis mis à lire beaucoup de romans américains, parce que j'avais une grande sœur qui lisait beaucoup, qui lisait des séries noires, qui lisait des choses comme ça, et de qui je piquais un peu les bouquins, et que j'ai découvert la littérature américaine comme ça, hein, et j'ai trouvé des gens formidables. On parlait de Faulkner tout à l'heure là-dedans. Il y avait un monsieur comme Erskine Caldwell. Moi, j'ai l'impression qu'un monsieur comme Caldwell m'a appris à regarder la vie des gens autour de moi, parce que je trouvais qu'ils racontaient des histoires qui ressemblaient fortement à ce que pouvaient vivre mes contemporains là-bas, dans mon bled des Vosges, mon trou du cul du monde de là-bas. C'est les mêmes, quoi. C'est les mêmes personnes. Le quart monde, il est là aussi, quoi. comme il était là, comme les personnages de Caldwell. Mais c'est Caldwell qui m'a appris à regarder autour de moi. Donc le rapport, il était là, quoi. Moi, j'avais un peu l'impression de vivre là-bas aussi, à côté. Donc pourquoi je me suis intéressé aussi aux gens qui m'entouraient, à mes contemporains, à mes voisins, à cause de ça. Ça vient de la lecture de ces livres-là. Et de l'œil que ça, ce monsieur m'a appris à regarder autour de moi et à écouter autour de moi les gens comme ça. Et ils étaient autour de moi. Donc pourquoi s'intéresser? Je ne suis jamais, en fait, je ne suis jamais intéressé aux les Vosges, je ne sais pas ce que c'est, quoi. Ça c'est pas de mon fait, hein, c'est un département, c'est pas moi qui l'ai créé, le département. Mais je me suis intéressé à des gens qui vivaient dans mon village. Ça, je connaissais, quoi, parce que c'était à portée de main. Alors, il se trouve que c'était dans les Vosges. Alors, on a dit la hauteur Vosges, hein, machin, tout ça. On a dit, à partir de là, on s'est mis à dire des tas de conneries. Hein, donc.
0: Oui, puis t'es pas un auteur régionaliste qui magnifie sa région en plus, hein, parce qu'ils prennent, hein, aussi.
1: Ben, je pense pas que je saurais le faire, parce que je pense pas qu'il y a à le faire non plus, parce que. Mais par contre, dans les histoires que j'ai écrites et qui se situent dans ce genre d'environnement, c'est des gens que j'aime bien. Comme autour de moi, il y a des gens que j'aime bien. Évidemment.
0: C'est quand même tes racines, puis tu creuses un peu l'histoire. J'ai lu Marie il n'y a pas longtemps sur la collaboration. Ou même ainsi que les hommes vivent, c'est quand même.
1: Oui, mais il y a des gens intéressants.
0: Les hordes qui ont débarqué pendant la guerre de 30 ans. Ouais. Ça, c'est aussi historique.
1: Oui, ben, à partir du moment où tu racontes une histoire qui se... Je me demande, je me souviens plus pourquoi j'ai eu envie un jour d'attraper cette histoire-là, justement, pour la raconter. Le départ, la source, je sais pas. J'ai mis à peu près une vingtaine d'années, pas en continuité, mais à ramasser de la documentation pour cette histoire, cette grosse histoire-là. Je sais plus pourquoi, le départ, la source, pourquoi raconter cette histoire de moins que rien qui tombe amoureux d'une chanoinesse, parce que c'est ça, c'est bêtement, c'est une histoire bête, hein. c'est pas un truc, pourquoi ces deux-là se mettent à avoir un, pourquoi ils s'aiment un jour, pourquoi ils vont mourir quasiment ensemble un jour, qu'est-ce qui m'a fait raconter ce truc-là, je sais plus. Et donc, j'ai mis, encore une fois, presque 20 ans à rassembler. Parce qu'il fallait bien, je sais. Tu commences à raconter une histoire qui se passe au 15e siècle. Le bouquin démarre, t'as quelqu'un qui écrit une lettre de dénonciation d'une sorcière. Parce que c'était le cas. Tu pétais de travers, t'étais dénoncé, tu pouvais être dénoncé et finir sur le bûcher. À l'époque-là, parce qu'on t'avait dénoncé comme faisant quelque chose de pas bien. Donc, quelqu'un écrit une lettre de dénonciation d'une dame, qui va être brûlée d'ailleurs, la mère du héros, entre guillemets. Et puis, j'écris ça, et lui, il écrit ça, et il dit qu'il doit aller porter la lettre en question de dénonciation à la prévôté. T'écris ça, et puis tu te dis, oui, mais comment il fait ? Comment c'est, il n'y avait pas la poste à ce moment-là, quoi. Donc, tu es obligé de t'interroger sur le qu'est-ce qui se passait, comment tu pouvais transmettre une lettre. Et ça te prend du temps. Tu cherches des bouquins, tu trouves l'histoire de la poste, justement, depuis quand ça. Et tout ça, donc, ça t'oblige à creuser, à essayer de comprendre comment vivaient les gens, justement. Et tu te rends compte que déjà, c'était pas facile, quoi. Donc voilà, donc c'est pour ça que tu t'intéresses à la chose et une fois de plus j'ai perdu le fil et donc je sais plus où je voulais en venir avec ça. Et donc
0: c'est les Vosges et voilà.
1: Donc oui, donc je m'intéresse, oui, ah bah oui, c'était tout, les digressions, merci. Je connais à peu près le et encore pas exactement mon village et les environs, quoi. Les Vosges, pour moi, c'est ça. Donc, ce serait plus exact de dire la montagne. De là. Je sais que le reste, ça existe quand même, parce que je ne suis pas totalement. Hein, mais pas plus que ça, non. Je connais le village dans lequel je suis né, parce que je suis né là, j'en suis pas parti. j'ai fait tout le parcours. Et de la même manière qu'il y a des personnes pendant, il y a des personnages de ce fameux roman en question qui ont, c'est terrible de se dire ça quand même, qui n'ont jamais vécu autre chose que la guerre. Ça existe encore maintenant, pour certains, dans certaines parties du globe. Mais là, quand même, tu te dis ça, merde. Zut, pardon. Ils ont vécu au départ, ils vivaient dans le village où ils étaient. Pourtant, ils auraient pu se dire qu'ils étaient à l'abri, tout ça, mais non. Parce que, non. D'abord, il y a eu, il y avait non seulement ce qui était considéré comme l'ennemi, qui leur tombait dessus, mais il y avait même les amis qui passaient, les armées amies qui passaient par là, qui vivaient sur l'habitant et tout ça. Ces gens-là ont vécu toute leur vie dans une atmosphère de violence absolue, quoi.
3: Guerre de religion aussi. Hein.
1: Et puis ah, ben là, ça a commencé, oui, les ferments de la religion aussi. Ça, c'est la pire des choses qui puissent exister. Mmh. C'est un peu ce que j'essaye volontairement alors d'écrire. En filigrane ou pas dans les bouquins, c'est ma détestation de la religion, de toutes les religions, toute l'idée des religions même. Au fur et à mesure de mon existence à moi, je peux de moins en moins supporter. J'arrive pas. Je ne peux pas.
0: En tout cas, tous les belliqueux devraient lire tes bouquins. On verrait bien que c'est une connerie, la guerre. Ouais. Engendrée par les religions ou autres.
1: T'as même pas besoin d'aller jusqu'à la guerre, tu vois.
0: Non.
1: Dès le départ, le nombre de malheurs que ça peut faire. Depuis toujours.
3: Oui.
1: Un jour, j'ai dans les romans, dans mes fameux romans préhistoriques, j'ai voulu, dans un des cinq, raconter la naissance dans la tête des prémices d'une première pseudo-religion. Ça date de 2 millions d'années. Je pense que ça aussi, je l'ai vécu. Quand je disais à copains ce que je l'ai vécu, un jour, parce que j'avais taillé des pierres. j'avais taillé des pierres et je lui ai montré les pierres que j'avais taillées. Il me dit, mais t'as trouvé ça où? Ben, je disais, pas trouvé, je les ai faites. Et il m'a dit, il est fou. Et donc, parce qu'encore une fois, quand je disais déjà tout à l'heure, j'y suis allé, quoi. Je suis persuadé de ça. J'ai vécu ça aussi. Et donc, vous savez, de toute façon, les arbres qui m'entouraient de ma région, de mon petit coin, c'était les mêmes il y a 2 millions d'années. J'ai inventé, quand j'ai écrit ça, j'ai inventé le. Parce que je démarre l'histoire, mes histoires à moi, au moment où les hommes sont capables de la parole, de s'exprimer par la parole. Parce qu'on a découvert dans leur squelette, enfin leur reste, ils étaient constitués de manière à pouvoir exprimer des sons différents, donc une parole différente, donc une communication par la parole. Donc ça commence comme ça. Donc ils parlent. Et je me voyais mal raconter des histoires où un tel et un tel s'exprimeraient à l'imparfait du subjonctif, tu vois. C'était un petit peu difficile. Donc il a fallu inventer, enfin, réinventer le langage qui pouvait tenir, qui pouvait avoir. Donc je l'ai fait. J'ai inventé le. Ça, c'est passionnant à faire, ça. Inventer, se dire, mais pourquoi? Pourquoi ils pouvaient avoir des sons qui manipulaient de telle ou telle manière? Pourquoi utiliser certains sons pour vouloir dire ceci? Parce que les sentiments, ils les avaient, ils savaient ce que c'était. Ça peut paraître ridicule comme ça, mais ils savaient très vite ce que c'était qu'être amoureux, qu'être en colère, qu'être machin, tout ça. Donc quand ils ont voulu exprimer quel son choisir, et non pas quel chose choisir. Comment nommer dans leur environnement, puisqu'il faut les nommer, comment nommer telle catégorie d'arbre, comment nommer telle catégorie d'animal. Pour eux d'ailleurs, qu'est-ce que c'est qu'un animal? Ça n'existe pas en tant que, je suis sûr que ça n'existe pas en tant qu'animal. C'est un être vivant, du même, de comme eux, s'ils se définissaient comme des êtres vivants. C'est pareil, mais sauf que c'est des autres. Pourquoi et comment définir le fameux tigre aux dents de sabre?

0: Et je suis très content de moi parce que, et dans le bouquin, les dialogues sont dans ce langage-là. Et un de mes, je suis très content parce qu'il y a certains lecteurs qui m'ont dit qu'au fur et à mesure du, alors il y avait un lexique à la fin du bouquin quand même. Pour...
1: quand même.
0: Mais pas toujours. Merci.
2: Le premier dictionnaire de l'humanité.
0: Hein, quand même. Donc, il y a des lecteurs qui m'ont dit qu'ils se passaient du langage, du lexique. Moi, j'y arrivais pas, hein, parce que j'avais oublié quand même le truc. Et, eh ben, ça, dis donc, ça vaut le coup. J'ai eu deux linguistes au moins, qui m'ont dit que mon langage, il tenait le coup, quoi.
1: Je vois qu'il nous reste 10 minutes. Hein, on va terminer deux petites choses.
0: Est-ce qu'on peut parler en néandertalien
1: hein. Oh, bah, tu nous as pas apporté le lexique, donc voilà.
0: Donc on fera ça. Une autre fois.
1: Voilà, c'est ça. Alors, on va parler de Givre Noir, le feuilleton qui va diffuser à la rentrée sur Bip. Tu sais pas que Bip, ça veut dire la Byzantine indépendante et populaire. Je tenais à te le dire.
0: L'apprends.
1: Voilà, c'est beau quand même comme titre.
3: Nous.
1: Et, voilà. Et dans Givre Noir, eh bien, il y a une scène terrible où Mado prépare son flan de courgette. Donc, on va demander à Irma de nous lire la recette du flan de courgette. Tu veux pas?
4: Bah, il faut.
1: Si. Bah oui, il faut. Parce qu'on veut savoir quand même si c'est la bonne.
2: Bah, c'est ça, oui.
1: C'est ouais. Ah bah oui, non, mais je te prépare le. Je
4: mais
1: te
4: oui,
1: mâche
4: mais moi,
1: le travail.
4: J'ai un petit peu coché.
1: Attends. En attendant que tu le retrouves, on va juste demander ton actualité de sortie de livre. Il faut quand même que tu nous dises.
0: Qu'est-ce que je sais pas? Parce que j'ai un truc. J'ai deux bouquins qui doivent paraître. Il y en a un qui. C'est toujours. On ne sait jamais si. On ne sait pas encore si l'éditeur en question pourra le faire. Donc c'est un atteint. J'ai un truc qui devrait paraître en Gallimard, dans la Noire, qui s'appelle Les Enfants de la Foudre, qui est une fausse suite de Loin en amont du ciel. Et qui est surtout, mais ça je devrais pas le dire, alors je le dis pas. C'est un rapport avec Dylan Stark.
2: Mais Dylan Stark, c'est le héros de Pélo, de la série western des années 70.
0: Ouais. Il passe d'ailleurs dans Loin en amont du ciel. Il passe à la fin.
1: Ah oui, il passe. Oui.
0: Il passe à la fin.
1: C'est le fiancé.
0: Ouais.
2: Et oui.
1: Alors, on a la recette du flan de courgette. Merci, Irma.
4: Oui, attends.
1: Ouais. Vas-y.
4: Flan de courgette. Faut que je mette le générique, tout ce qu'il faut.
1: Tout le générique.
2: Ah bah oui, il faut que.
4: Alors, 500 g de courgettes, 2 pommes de terre moyennes, 2 œufs, 20 centilitres de crème fraîche ou plus, une cuillère à soupe de maïzena, gruyère râpée à volonté.
1: Ça, c'est généreux, ça, c'est. Oui.
4: Ouais. Mmh. Alors, il y a un petit peu de. Éplucher les courgettes.
1: C'est mieux,
2: ça va.
4: Éplucher 2 ou 3 pommes de terre. Suivant la quantité de courgettes, faire cuire à l'eau bouillante salée, ensuite égoutter longuement. On ne dit pas combien de temps, mais bon. Écraser à la fourchette les rondelles de courgettes, les pommes de terre, ajouter les œufs, la crème, une cuillère à soupe de maïzena, une bonne quantité de gruyère râpée, beurrer un plat à l'enfour, y mettre la préparation, saupoudrer de gruyère râpée, mettre gratiné au four. Mais ils ne mettent pas le temps.
1: Oui, non, mais c'est...
2: Juste que ce soit gratiné.
4: C'est
1: des vieilles recettes de grand-mère.
4: De nos grand-mères dans le territoire de Belfort.
2: Ouais, le four n'était pas réglable en plus. voilà, c'était...
1: Merci, Irma.
2: Est-ce que, Pierre, est-ce que tu valides par rapport à la recette de Mado dans Givre Noir? Est-ce que c'est la bonne recette?
0: Je valide d'autant plus que je me souviens plus de celle de Mado dans Givre Noir. Mais je te fais confiance complètement. Oui, je valide.
2: Bon, je valide. Voilà, alors, c'est validé.
0: Non, mais sérieusement, oui, bien sûr.
1: Alors, pour le coup, Givre Noir, c'est plutôt un huis clos. T'aimes bien les huis clos aussi
0: Ouais.
1: Ouais.
4: C'était le théâtre aussi, au départ.
0: Au départ, oui, c'était du théâtre.
4: Micheline Prel lui avait demandé dans une émission à la télé.
0: C'est tout à fait vrai. Ça, je valide aussi.
4: À Canal, c'était rencontré dans une rencontre pour un bouquin. Elle était venue parler de, je sais pas, un film. Elle lui demande, oh, ben, ce serait bien, vous m'écriviez quelque chose.

0: Alors, on l'a partie dans des trucs. Elle a trouvé que elle c'était trop noir. Ouais. Elle s'est excusée, mais elle a dit non, je peux pas faire ça.
1: Ouais. Nous, on n'a pas hésité.
2: Non, même pas peur.
1: Ah, même voilà. Pas peur.
0: Mais en fait, elle avait parlé de. Comment elle s'appelle, Simone, comment elle s'appelait la dame là, qui était à Cuda, en Lorraine.
3: Elle trouve son nez tout le monde.
0: Crois, son mari, son... Oh.
1: Ah oui.
3: Comment elle s'appelait, je ne sais
0: qui
3: plus.
0: Qui était une bonne dame, très gentille, très souriante.
3: Belle, oui, hein? Voilà.
4: Voilà. Voilà. Voilà. Tu tentes le banco.
3: Non, mais c'était ça.
2: La tueuse.
0: Simone Weber, oui.
3: Oui, c'était ça. Oui, elle a eu peur, comment elle s'appelle?
0: Micheline Prel.
3: Micheline Prel. Moi, j'ai
0: elle
3: eu des
0: rapports. Elle
3: était gentille comme tout. Mais elle s'était excusée d'avoir eu peur de ça. Mais j'ai eu des rapports avec des. C'est pareil, le théâtre, voilà. Moi, j'ai eu des chouettes rapports oraux avec plusieurs comédiens et comédiennes pour le théâtre. J'ai eu un jour, je ne sais plus quelle pièce c'était que j'avais fait lire. Que j'avais fait lire à, que j'avais demandé à ce qu'il lise, comment il s'appelle
0: Larousse.
3: Non.
0: Michel
3: Bouquet.
0: Ah oui.
3: À une époque, c'était formidable. Tu faisais lire un truc à Michel Bouquet, quand même. Deux jours après, tu avais un coup de fil, il te répondait, quoi. Il te répondait, il te racontait pendant. Ça, c'est un formidable souvenir, quand même. Pendant 20 minutes au téléphone, il te disait pourquoi il ne pourrait pas la jouer. Parce que, mais c'est quand même, c'est merci, quoi. Parce que c'est. Puis il te disait un truc terrible, d'ailleurs, il m'avait dit vous savez, j'ai des projets pour les mois qui viennent, et à mon âge, je ne suis pas certain de pouvoir m'engager pour après. T'entends ça, ça te fout en l'air quand même, parce que. Mais il te racontait pourquoi il te disait qu'il avait bien aimé la pièce, que pourquoi il l'avait bien aimé, c'était pas simplement du compliment comme ça, quoi. Et ça, c'était, à cette époque-là, c'était formidable parce que les. Je ne sais pas, c'est noble, ça, c'est bien. Tu vois, c'est un respect qu'ils avaient. Maintenant, c'est fini. Maintenant, ils te répondent même pas, quoi.
4: Voilà.
0: Et
4: bah,
0: nous,
4: non
0: plus.
4: Voilà. Et bah, nous, on a répondu, voilà. Du coup, voilà. On s'est emparé de Givre Noir.
2: J'espère sans trahir.
4: Voilà.
2: Sans bah, ça, trahir la parole des.
4: Naturellement.
3: Et je vous en remercie.
4: Et donc, ça va être le feuilleton de la rentrée sur Radio Bip. Voilà. Donc,
3: la rentrée, c'est quand
4: on peut quand même un petit peu situer un petit peu les personnages. Voilà. Donc, dans le rôle de Mado, la cuisinière au flanc de courgettes, on aura Guimette, n'est-ce pas?
1: Oui, ce sera moi, Mado.
4: Qui va sortir de son rôle d'animatrice. Stani est incarnée puissamment par Jean-René. La fraîche et jolie petite Nel, ben, ma foi, c'est Isabelle, comme je l'ai bien
2: vénère.
4: Entendu. Voilà. Donc, le narrateur, enfin, non, pas narrateur, mais nos didascalies, donc, sont lues par Spangle. Et puis, ben, moi, ma foi, j'incarne le rôle de Destine.
2: Juste.
4: Parce que Destin, il a un peu de mal aux dents. Il a des problèmes avec ses dents parce qu'il a fait la bagarre et il a perdu les dents. Il a perdu à briser.
3: J'ai bien aimé écrire ce truc. Parce qu'il y a des choses que, dans lesquelles t'es plus ou moins à l'aise, quoi, où ça va plus ou moins bien. Et ça, j'ai bien aimé.
1: Et ça a été joué? Ça a été lu?
3: Pas que je sache.
1: Ah! C'est une première.
4: Une exclusivité mondiale.
1: Dingue.
0: Et la ville? La ville.
4: La ville.
3: Ah, oui.
4: Ah, la ville.
0: Elle avait été lue par.
3: Par qui?
0: Roger Miremont, il y avait.
3: Oh là là, c'est vrai, je
0: et
3: me souviens.
0: Comment il s'appelle?
4: La ville où les morts dansent toute leur vie.
0: Il y avait la fille de Marie Dubois, il y avait. Comment il s'appelle? Son papa.
3: Dis, je ne me rappelle plus.
1: Là, c'est bien, on pourra mettre des extraits.
0: Ils ont fait un. Une lecture, je me rappelle, dans le bureau de Serge.
3: Eh ben, je les vois, mais je me rappelle plus. La ville où les morts dansent toute leur vie. J'adore les titres.
1: Oui, ben, nous aussi. Hein.
3: Je voulais écrire un bouquin avec que des titres. Je n'ai pas trouvé d'éditeur.
1: Et puis, bah, du coup,
3: elle est frileuse.
1: Et puis, même pour le film, ils ont repris ton titre, ce qui est assez rare, quand même.
3: Pour le...
1: L'été en pente douce.
3: Ah oui, mais ça a posé des problèmes.
1: Ah bon, quand même.
3: Au départ, au départ.
1: Bon, la dernière minute pour parler de ça.
3: Le producteur se demandait s'il allait conserver le titre ou pas. Et quand même, merde. Et sous prétexte que je voulais dire zut et puis ma langue a fourché. On lui a quand même fait comprendre que il prétendait que c'était un titre qu'on ne pouvait pas retenir.
1: Eh bien, tout le monde le retient, en fait.
3: Ouais, évidemment.
1: C'est fou, parce que les gens qui n'ont même pas vu...
4: Sauf les gens qui confondent avec l'été meurtrier.
0: Ah oui, c'est vrai.
4: Tu connais l'été en pente douce de Pierre
3: Pellon?
4: Ah oui, avec Adjani et...
1: Ils savent quand même que c'est...
0: Vous en avez parlé,
4: non, c'est pas ça.
0: On avait parlé avec lui, la prison.
1: Et on va arriver au bout, hein, 57, on est obligé de se dire au revoir. Merci beaucoup, Pierre Pellon. Et tu voulais terminer avec Kris Kristofferson et Sheryl Crow. Me and Bobby McKinney.
4: Une petite musique western.
0: Mon Dieu.
1: Pour repartir dans les plaines.
4: On aurait encore pu parler beaucoup, beaucoup de toute cette époque western. Ah oui, ce que j'ai oublié de vous dire aussi au début, c'est que le premier bouquin, La Piste du Dakota, est publié en 66. Voilà, donc c'était une conquête de... Des transports de bétail vers le Dakota, quoi. Voilà, c'était des Indiens, du bétail, des cow-boys.
0: Le nord, le sud.
4: Voilà, hop.
1: Allez, à cheval.
4: Eh bien, à bientôt.
1: Au galop.
3: Mais merci. Merci à vous.
0: Merci à vous.
3: Merci à vous.

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1: Je te disais que j'ai la vague impression d'effectuer un pétage de plomb au niveau de ma personne.

Maintenant, une chanson que j'ai écrite il y a un petit bout de temps. Une chanson. Et en fin de compte, depuis qu'on a Bernadette Chirac, j'adore que cette chanson, elle lui va très bien. Et donc, c'est pour toi, Bernadette.

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1: Oh, non, c'est parce que quand je suis content, je vomis. Et là, je suis hyper content.

0: lorsque Blowout est sorti, beaucoup de critiques ont surtout retenu son intrigue politique, ses allusions au complot et aux scandales qui ont marqué l'Amérique des années 60 et 70. Brian De Palma a souvent regretté cette lecture. Selon lui, elle passait à côté du véritable sujet du film. Au fond, Blowout raconte l'histoire d'un ingénieur du son à la recherche du son parfait. Cette quête est présente dès les premières minutes. Souvenez-vous du film d'horreur qui ouvre Blowout. Tout fonctionne, ou presque, il manque une seule chose, un cri crédible. Un cri capable de convaincre le spectateur. Or, lors du générique, un autre cri retentit déjà. Plus réaliste, plus troublant, un cri que nous avons entendu avant d'entendre l'accident de voiture, symbolisant le thriller politique. Ce qui montre que Brian De Palma, dès son générique, il place déjà ce cri comme étant central dans son film, et non pas l'accident qui va être en fait une sorte de MacGuffin dans le reste de l'histoire. Après plus d'une heure d'enquête, de bandes magnétiques, de montage et de faux semblants, De Palma nous invite discrètement à nous souvenir de ce cri.
1: Cri douche 28e. Coupé.
0: Lui demandant d'en deviner l'origine. L'idée de Blowout serait née pendant la post-production du précédent film de Brian De Palma, Pulsion. Le concepteur sonore du film faisait écouter à De Palma différents bruits. L'idée de Blowout serait née pendant la post-production du précédent film de Brian De Palma, Pulsion. Le concepteur sonore du film faisait écouter à De Palma différents bruitages en lui demandant d'en deviner l'origine. L'exercice fascinait le réalisateur. Très vite, une question s'impose. Pourquoi ne pas faire un film dont le héros serait précisément un ingénieur du son ? De Palma lance alors un concours de scénario dans un journal canadien. Plus de 200 projets lui parviennent, aucun ne le convainc. Finalement, c'est lui qui gagne son propre concours. Par la suite, les producteurs vont accepter de financer le film à partir d'un simple traitement. Ils ne découvriront véritablement le résultat qu'une fois le tournage terminé, ce qui laisse à De Palma une liberté exceptionnelle. Le budget initialement prévu explose lorsque John Travolta rejoint l'aventure. Le projet passe alors environ 5 à 18 millions de dollars, donc comme je vous avais évoqué dans l'introduction. Pendant cette même période, une autre découverte nourrit l'imaginaire du réalisateur. En écoutant des bruitages de pas destinés à une bande-son, De Palma apprend que la pellicule magnétique utilisée comme support provient d'une ancienne copie de Lawrence d'Arabie. Cette idée le bouleverse. Pour lui, les traces matérielles d'un grand film survivent parfois dans des œuvres totalement différentes, sans que personne s'en aperçoive. Comme un fantôme caché dans la matière même du cinéma. Cette réflexion va profondément influencer Blowout. Sans révéler la fin du film, on peut simplement dire que Jack va vivre une expérience qui donnera à sa quête du son parfait une dimension inattendue et profondément mélancolique.

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Ici, le silence murmure sa présence, les bruits s'animent, les voix tracent des chemins et la musique tisse des paysages qui n'existent que dans votre imagination. Ce que nous allons entendre n'est pas seulement du son, c'est la face sonore de l'image. Bienvenue dans ce 9e épisode où nous allons entendre la façon dont Brian De Palma joue avec la bande sonore de Blowout.

0: C'est épouvantable, ce cri.
1: Quelle chatte a étranglé pour qu'il couine comme ça?
0: La chatte que t'as engagée, c'est sa voix.
2: Ah, parce que tu l'as pas doublée?
0: Non.
2: C'est sa voix?
0: Oui.
2: Et sérieux?
0: Oui.
1: Remonte, s'il te plaît, je veux réécouter le cri.
3: Ah, ça va?
1: Tu coupes tous les effets, tu laisses juste le cri.

0: Arrête-moi ça.
1: T'as raison, c'est elle.
0: Et c'est de la merde.
2: Une pulsation cardiaque, une respiration haletante, des pas grossiers, en arrière-plan des notes au synthétiseur montent progressivement en tension, puis soudain, un cri ridiculement mauvais. Voici la bande sonore mixée par le personnage de Jack, héros de Blowout de Brian De Palma. Jack est un ingénieur son désabusé qui s'est perdu dans la conception de bandes sonores pour des films fauchés, surfant sur la vague du soft porn des années 70. La jeune femme hurlant et nue sous la douche, dans un ersatz de bas de gamme de la séquence de psychose d'Alfred Hitchcock où le motel est remplacé par une résidence universitaire.
0: Je vais te dire, si je l'ai engagé, c'est pas pour qu'elle crie, c'est pour qu'on voit ses gros nichons.
3: Eh ben alors, qu'est-ce que tu paniques avec ces nichons-là? Elles peuvent faire une pulsion de poitrine. Allez, on mixe.
0: Tu permets, quand même, hein, Jack? Eh, on travaille ensemble depuis combien de temps?
3: Attends, voir. D'abord, il y a eu Méloglobine 1, puis Méloglobine 2. Ensuite, il y a eu bain de sang pour Miss Blandish. On a enchaîné sur bain de sang au bordel. Et là, on se termine notre petit dernier, chaud de l'effrangine. Au fait, je t'ai encore rien dit, mais je considère que c'est notre meilleur film.
0: Déjà presque 2 ans.
3: Oh là là, 2 ans et 5 films en 2 ans, on a peur de rien.
0: Tu sais, c'est pas normal. Ce que je trouve pas normal, c'est qu'un mec aussi doué que toi enchaîne merde sur merde.
3: Oh là, tu pousses là, les merdes, c'est toi qui les fais. Moi, je fais le son.
0: Ah non, la merde, c'est toi.
3: Ben voyons.
0: Oui, c'est comme le vent que tu m'as collé dedans, franchement, qu'est-ce qu'on dirait, un paix.
3: Ça sort de mon stock, je te sers cette bande dans tous les films.
0: Eh ben c'est justement, j'en ai marre de partir toujours le même. Il va me trouver autre chose.
3: Nouveau Zéphyr.
0: Oui.
3: Ok.
0: Et puis pense à ce cri, il va falloir le doubler.
3: D'accord. T'as des filles qui gueulent bien?
0: Je ne suis pas à court d'idées.
3: Tu m'étonnes.
0: Tu ferais mieux de t'occuper de ce cri.
2: Blowout est sorti aux États-Unis le 24 juillet 1981, suivi d'une sortie hivernale pour la France en février 82. Il s'agit de l'un des films les plus audacieux de Brian De Palma, et comme tous les films dans lesquels il a mis énormément du sien, le film a été un désastre en termes de box-office. Pour un budget de 18 millions de dollars, l'exploitation mondiale du film ne rapporte qu'environ 12 millions de dollars. Le public est passé à côté de son originalité. En effet, après avoir montré le fonctionnement des maisons de disques et des studios d'enregistrement dans Phantom of Paradise, Brian De Palma nous plonge dans un film ludique qui va expliquer aux spectateurs toutes les étapes de la conception de la bande sonore d'une œuvre de cinéma. En d'autres termes, comment utilise-t-on dans le monde du cinéma différents artifices sonores pour fabriquer du réel et raconter un récit ? Pour accompagner cette analyse de la bande sonore de Blowout, je vous propose une sélection des thèmes principaux de certains classiques du cinéma de Brian De Palma en dressant un portrait de ses rencontres musicales avec différents compositeurs. Pour commencer, l'italien Pino Donaggio, avec lequel il a travaillé à 7 reprises, à partir de Carrie en 1976 jusqu'à Passion en 2012. Je vous laisse écouter le thème principal de Blowout.

Brian De Palma joue avec les spectateurs dès le générique d'ouverture. Il est conscient que l'attention est relâchée et à l'instar d'Alfred Hitchcock, il va en profiter pour glisser de nombreux indices à travers la bande sonore, préfigurant les intentions narratives. Ce faisant, il va inciter le spectateur à se questionner sur la manipulation que le son peut engendrer sur la compréhension de l'histoire.

0: La Maison-Blanche voit désormais sa politique désapprouvée. Par ce même sondage, nous avons découvert qu'un consensus d'ampleur nationale a appuyé le gouverneur George McRyan dans la campagne qui doit le porter à l'investiture. Si l'élection avait lieu aujourd'hui, affirme le sondage, le gouverneur McRyan serait vainqueur et haut la main avec le score remarquable de 62% des votes contre les 23 du président. Le directeur de la campagne du président, Jack Manners, a reçu la presse aujourd'hui et a déclaré
1: « Le président a décidé de prendre des options qui lui coûtent. Mais lorsque sa politique sera sur cette nouvelle voie, et que le climat économique reprendra sa stabilité, j'entends par là dans un avenir très proche, le peuple redonnera sa confiance au président lors des primaires qui vont avoir lieu. Mais n'anticipons pas pour l'instant. »
2: Les 26 premières secondes sont composées des sons matriciels du film. L'auditeur est déjà familier avec certains sons, le bruit du vent, la pulsation cardiaque, la respiration haletante. Ces sons renforcent la sensation de danger. La bande sonore se matérialise à travers ce bruit d'une bobine qui défile ou qui rembobine. Nous arrivons aux sons nouveaux qui vont jouer une grande importance pour la suite du film. L'hurlement d'une femme, différent de celui que nous avons entendu précédemment, se superpose à un bruit de moteur de voiture. Une explosion, puis le bruit d'une voiture qui dérape. Sans que nous en ayons encore conscience, Brian De Palma prépare déjà l'événement central du film. Aucune musique extra-diégétique n'accompagne cette séquence, tout repose sur les sons. Nous retrouvons ensuite Jack dans son studio d'enregistrement. Il écoute et classe différentes bandes sonores tout en suivant les informations à la télévision. Le premier son qu'il archive est un coup de tonnerre. Un choix loin d'être anodin. Il évoque Jack Foley, l'un des pionniers du bruitage au cinéma, célèbre notamment pour avoir créé le fameux Castle Thunder, utilisé dans Frankenstein de James Whale en 1931, puis réemployé dans d'innombrables productions pendant des décennies. Dès les premières secondes, ce tonnerre installe une forme d'inquiétude. Pendant ce temps, les informations télévisées préparent l'autre grande dimension du film, sa dimension politique. Un sénateur, nommé McRyan, progresse dans les sondages et menace sérieusement le pouvoir en place à l'approche des élections. Le directeur de campagne du président lâche alors une phrase qui résonne comme un avertissement. Il peut arriver beaucoup de choses d'ici là. Une transition particulièrement subtile relie cette ouverture au travail de Jack dans le studio. Pendant la première partie du générique, les sons que nous venons d'évoquer accompagnent simplement des crédits blancs sur fond noir. Puis surgit le klaxon d'une voiture au moment précis où De Palma filme en gros plan la main de Jack écrivant le mot « tonnerre » sur une bobine magnétique. Mais d'où vient ce klaxon? Est-ce un son qui provient d'une télévision, un bruit extérieur au studio, ou bien un son qui n'existe que dans son imagination? Le critique Jean Douchet avance une hypothèse fascinante. Et si, à cet instant précis, Jack était en train d'inventer le film que nous allons voir?
0: Pourtant, au Congrès, on attend avec une certaine anxiété que le gouverneur McRyan annonce sa candidature officielle. Il semblerait qu'ils n'auront pas longtemps à attendre, car le gouverneur vient d'apparaître dans les salons du Bellevue Strayford, où dans quelques minutes, il devra prononcer une allocution pour le banquet du Liberty Day. Dans les milieux bien informés, on croit qu'il saisira cette occasion pour entrer dans la course à la présidence. Qu'en pensez-vous, Jane? A-t-on déjà des nouvelles du Bellevue Strayford ou non?
3: Aucune, Bill, mais dès qu'il y en aura, nous serons sur place avec nos caméras. Comme vous le savez tous, le Liberty Day est la fête la plus attendue chaque année par tous les habitants de la ville de Philadelphie. Mais cette fois, elle aura un impact encore plus grand, car il y a 100 ans, jour pour jour, que la cloche de la liberté n'a plus sonné à l'hôtel de ville. Aussi, pour fêter ce centenaire, il y aura samedi un défilé avec fanfare qui partira de la place du marché et qui doit se terminer à Penn's Landing, où les pompiers de Philadelphie tireront un splendide feu d'artifice. En outre, on verra une réplique de la fameuse cloche qui a pu être fondue et reproduite grâce aux nombreuses collectes effectuées auprès des enfants des écoles de tout le pays.
0: John, si j'ai bien compris, on va la faire sonner après le feu d'artifice à Penn's Landing.
3: Absolument.
2: Deux actions se déroulent simultanément à l'écran. À droite du cadre, Jack poursuit son travail de classement des bruitages. À gauche, au premier plan, la télévision diffuse les informations. Brian De Palma met ainsi en scène le processus même de l'écoute. Jack partage son attention entre deux sources sonores, les bobines qu'il archive et le flux des actualités télévisées. Et chacune contient déjà des indices sur la suite du récit. Les informations annoncent la fête du Liberty Day qui servira de décor au final du film. De Palma va même jusqu'à attirer discrètement notre attention sur la cloche qui jouera un rôle décisif lors du climax. Parallèlement, les sons que Jack classe semblent anodins. Des bruits de pas, des battements de cœur, quelques effets sonores de stock. Pourtant, ce sont précisément ces sons que nous retrouverons au moment culminant de l'histoire. C'est un véritable double effet d'annonce. D'un côté, les actualités présentent le lieu du dénouement. De l'autre, les bruitages en dévoilent déjà la matière sonore. Dès les premières minutes, le film nous montre et nous fait entendre sa fin sans que nous puissions encore la reconnaître. Je vous laisse écouter donc la troisième partie du générique d'ouverture du film.
3: Une une seconde, Bill. Je crois que nous avons des images qui nous arrivent du Bellevue Stratford. Écoutons maintenant en direct pour Cité Regard notre correspondant politique, Frank Donahue, qui est allé pour vous au Bellevue Stratford Hotel. Frank, vous êtes d'une élégance parfaite. Avez-vous déjà parlé au gouverneur?
4: Oui, Jane, mais très brièvement, car il vient d'arriver parmi nous. J'ai demandé au gouverneur de me confier ce qu'il pensait du faste réservé cette année à la fête de la liberté. Il s'estime très flatté d'être l'invité de la ville, il sera présent pour le défilé, et bien entendu, il se réjouit de l'existence d'une nouvelle cloche. Le gouverneur a ajouté qu'il déplorait le long silence de la cloche de la liberté, et qu'il était impatient d'entendre un nouveau son de cloche dans ce pays. Le gouverneur est très occupé pour l'instant, il accueille tous ses vieux amis. On sent qu'il a grand plaisir à participer à ce banquet. Son entourage nous a assuré qu'il recevrait longuement les journalistes à l'issue de ce repas. Ici Frank Donahue, Cité Regard, en direct du Bellevue Stratford.
3: Merci Frank. Nous nous retrouverons plus tard en fin de journal. Le syndicat des instituteurs a annoncé une grève de tout le corps enseignant le 8...
2: Les bruitages que Jack classe se succèdent selon une logique qui semble d'abord arbitraire. Une horloge qui fait tic-tac, un verre brisé, un coup de feu, puis le bruit d'un corps qui s'effondre. Pourtant, mis en relation avec les informations diffusées à la télévision, ces sons prennent progressivement un autre sens. Le tic-tac de l'horloge agit comme un compte à rebours, une technique chère à Alfred Hitchcock, rendre le temps perceptible afin de créer de la tension. Puis viennent le verre brisé, le coup de feu et la chute du corps. Dans leur enchaînement, ces effets sonores dessinent déjà le scénario d'un assassinat politique. Cette association n'a rien d'anodin. Blowout s'inscrit dans un climat de méfiance envers le pouvoir qui marque profondément les États-Unis des années 70. Le film évoque en filigrane trois événements majeurs de l'histoire politique américaine. D'abord, l'assassinat du président Kennedy. Alors, vous ne l'avez pas entendu parce que c'est un élément qui était visuel, mais lorsque vous avez le coup de feu, à l'image, vous avez un zoom qui arrive en fait sur le visage du sénateur Mac Ryan. Le scandale du Watergate, dont les révélations ont conduit à la démission du président Richard Nixon en 1974, qui avait mis sur écoute des journalistes. Et enfin, l'affaire de Chappaquiddick, dans la nuit du 18 juillet 1969, où le sénateur Edward Kennedy donc a quitté la route avec sa voiture et il est tombé d'un pont. Et sa passagère, qui était sa directrice de campagne, donc est décédée lors de cet accident qu'il a essayé un petit peu d'étouffer. Et donc cette affaire a entaché durablement sa carrière politique et a compromis en fait ses ambitions présidentielles. Donc ces trois références se retrouvent au cœur même du récit de Blowout, où se mêlent accident, manipulation politique et théorie du complot. Mais ce qui intéresse véritablement Brian De Palma n'est pas seulement l'enquête ou la reconstitution réaliste des événements. Comme l'ont souligné plusieurs critiques, il s'intéresse avant tout au pouvoir narratif du son. Le son n'est pas là pour reproduire finalement le réel, il devient un moteur dramatique. Autrement dit, De Palma ne s'intéresse pas tant à la fonction pratique du son qu'à sa capacité à faire avancer le récit. Dans Blowout, le son agit comme un véritable MacGuffin hitchcockien, c'est-à-dire un élément qui met l'histoire en mouvement et qui guide le regard, ou plutôt qui va guider l'écoute du spectateur, même si l'histoire va peu à peu en fait sortir de ce que le film laissait paraître au départ. Alors nous allons écouter cette fois-ci le thème principal d'Obsession, sorti en 1974, composé par Bernard Herrmann, rencontré par l'intermédiaire du monteur Paul Hirsch lors de la post-production de Sœur de sang en 1973.

Juste après le générique, Brian De Palma nous montre Jack en pleine chasse au son. Nous sommes de nuit, au pied d'un pont, dans les environs de Philadelphie. Dans cette séquence, l'œil écoute et l'oreille voit. De Palma commence par filmer le microphone, pointé vers l'obscurité. Puis, la caméra suit son câble jusqu'au magnétophone Nagra. Face à nous, les deux bobines tournent comme une paire d'yeux mécaniques. Dès cet instant, écouter devient une manière de regarder le monde.

0: pas de nuit pour se promener. On est bien au bord de l'eau. Il fait bon.
1: David, regarde. Il y a quelqu'un sur le pont.
0: Mais alors, qu'est-ce que ça peut faire?
1: Il nous regarde.
0: Et alors?
1: Alors, j'aime pas.
0: Betsy.
1: Je ne veux pas rester là. Partons.
0: Bon, d'accord.
1: Qu'est-ce qu'il fait?
0: Mais j'en sais rien.
1: C'est peut-être un voyeur.
0: Et alors? Allez, viens, on va de l'autre côté.
2: Quels sont les sons que nous identifions? Alors d'abord, le vent dans les arbres. Un son naturel, propre, presque apaisant. Tout l'inverse des bruitages artificiels agressifs du film d'horreur qui ouvrait Blowout. Puis viennent des voix. Au loin, Jack capte la conversation d'un couple. Cette situation de voyeur sonore rappelle inévitablement Blow Up de Michelangelo Antonioni. Comme le photographe du film, Jack observe une scène intime à distance, mais son appareil n'est pas un appareil photo, c'est un microphone. La nature semble alors se transformer en immense espace d'écoute pour le personnage de Jack.

Les sons deviennent plus ambigus. Nous entendons d'abord un claquement sec, régulier, presque mécanique. Impossible d'en identifier immédiatement la source. De Palma procède alors par une série de trois plans successifs dans le même axe, chaque fois plus large, jusqu'à révéler un crapaud. Le spectateur accepte spontanément cette explication. Pourtant, quelque chose cloche. Le son paraît trop précis, trop construit. Comme un bruitage de studio ajouté après coup pour donner vie à l'animal. Une nouvelle fois, De Palma brouille la frontière entre le naturel et l'artificiel. Même au cœur de la nature, le son reste une fabrication. Nous ne sommes déjà plus tout à fait dans le réel. Nous sommes dans un monde de cinéma, presque dans un conte. Jack ne le sait pas encore, mais il s'apprête à plonger pour sauver une femme en détresse. Un second son attire notre attention. Son rythme évoque celui d'un métronome. Son timbre métallique laisse supposer une origine humaine ou mécanique. Là encore, la caméra mène l'enquête. Nouveau recul, puis un autre. Un lampadaire semble désigné comme étant le responsable du bruit. Mais le plan continue de s'élargir. Jack apparaît désormais observé de loin, comme si un autre chasseur se cachait dans la nuit, derrière des buissons. Le montage nous suggère une réponse, mais pouvons-nous lui faire confiance? Depuis le début du film, De Palma nous montre que voir et entendre ne suffisent pas forcément à comprendre.

Apparaît alors une chouette. Traditionnellement symbole de la connaissance et de la vérité, elle est filmée ici d'une manière singulière. Son regard devient une oreille. Un œil entièrement consacré à l'écoute. Et cette écoute nous conduit directement vers le son le plus important de la séquence, celui d'une voiture, qui traverse la nuit avant de sombrer dans ce qui semble être un simple accident. À première vue, Blowout apparaît comme une rencontre entre deux grands films des années 60 et 70. Blow Up d'Antonioni et Conversation secrète de Francis Ford Coppola. Dans le premier, un photographe découvre les indices d'un meurtre en développant ses clichés. Dans le second, un spécialiste de la surveillance sonore croit enregistrer la préparation d'un crime. Brian De Palma reprend ces deux idées, mais élargit encore le dispositif. Son obsession remonte à un événement fondateur. Le film Super 8, tourné par Abraham Zapruder, lors de l'assassinat du président Kennedy à Dallas, le 22 novembre 1963. Ces images, privées de son, ont nourri pendant des décennies les théories du complot. Y avait-il un seul tireur? Plusieurs? Que s'est-il réellement passé? Cette question traverse toute l'œuvre de De Palma. Dans Blowout, Jack possède précisément ce qui manque au film de Zapruder. Le son de l'événement. Mais le son seul ne suffit pas davantage à établir la vérité. Plus tard, le personnage de Jack va récupérer dans un magazine une série de photographies de l'accident et entreprend de les synchroniser avec son enregistrement.

C'est sans doute l'un des moments les plus fascinants du film. De Palma filme le travail de Jack avec une précision presque documentaire. Les gestes, les machines, les manipulations techniques, tout est montré et expliqué. La fiction devient démonstration. Sur sa table de montage, Jack cherche d'abord un repère visuel neutre, l'instant exact où la voiture touche l'eau. Puis, il synchronise les images et les sons. Peu à peu, ce qui semblait invisible apparaît. Un détail, jusque-là insignifiant, prend soudain du sens. Un bref nuage de fumée au bord de la route, exactement au moment où retentit la détonation. Le son révèle alors ce que l'image ne pouvait pas prouver seule. Il lui apporte sa rigueur temporelle et sa force acoustique. Et l'accident cesse d'être un accident pour devenir un assassinat. Alors je vous propose cette fois-ci, puisqu'on parlait un petit peu d'enquête, d'écouter une des trois collaborations que Brian De Palma a réalisées avec Ennio Morricone. Nous allons entendre le thème principal des Incorruptibles.

0: Lorsque Blowout est sorti, beaucoup de critiques ont surtout retenu son intrigue politique, ses allusions au complot et aux scandales qui ont marqué l'Amérique des années 60 et 70. Brian De Palma a souvent regretté cette lecture. Selon lui, elle passait à côté du véritable sujet du film. Au fond, Blowout raconte l'histoire d'un ingénieur du son à la recherche du son parfait. Cette quête est présente dès les premières minutes. Souvenez-vous du film d'horreur qui ouvre Blowout. Tout fonctionne, ou presque, il manque une seule chose, un cri crédible. Un cri capable de convaincre le spectateur. Or, lors du générique, un autre cri retentit déjà. Plus réaliste, plus troublant, un cri que nous avons entendu avant d'entendre l'accident de voiture, symbolisant le thriller politique. Ce qui montre que Brian De Palma, dès son générique, il place déjà ce cri comme étant central dans son film, et non pas l'accident qui va être en fait une sorte de MacGuffin dans le reste de l'histoire. Après plus d'une heure d'enquête, de bandes magnétiques, de montage et de faux semblants, De Palma nous invite discrètement à nous souvenir de ce cri.
1: S'il te plaît, Betty, pense à ce que tu fais.
2: Cri douche 28e.
1: Coupez. Coupez.
2: Fatigue pas, faut parler dans le micro, elle n'entend rien.
1: Ah merde, coupez. J'ai une idée. Changer. Betty, tu lui tires les cheveux. Jade, tu cries.
2: Cri douche 29e.

L'idée de Blowout serait née pendant la post-production du précédent film de Brian De Palma, Pulsion. Le concepteur sonore du film faisait écouter à De Palma différents bruitages en lui demandant d'en deviner l'origine. L'exercice fascinait le réalisateur. Très vite, une question s'impose. Pourquoi ne pas faire un film dont le héros serait précisément un ingénieur du son? De Palma lance alors un concours de scénario dans un journal canadien. Plus de 200 projets lui parviennent, aucun ne le convainc. Finalement, c'est lui qui gagne son propre concours. Par la suite, les producteurs vont accepter de financer le film à partir d'un simple traitement. Ils ne découvriront véritablement le résultat qu'une fois le tournage terminé, ce qui laisse à De Palma une liberté exceptionnelle. Le budget initialement prévu explose lorsque John Travolta rejoint l'aventure. Le projet passe alors environ 5 à 18 millions de dollars, donc comme je vous avais évoqué dans l'introduction. Pendant cette même période, une autre découverte nourrit l'imaginaire du réalisateur. En écoutant des bruitages de pas destinés à une bande-son, De Palma apprend que la pellicule magnétique utilisée comme support provient d'une ancienne copie de Laurence d'Arabie. Cette idée le bouleverse. Pour lui, les traces matérielles d'un grand film survivent parfois dans des œuvres totalement différentes, sans que personne s'en aperçoive, comme un fantôme caché dans la matière même du cinéma. Cette réflexion va profondément influencer Blowout. Sans révéler la fin du film, on peut simplement dire que Jack va vivre une expérience qui donnera à sa quête du son parfait une dimension inattendue et profondément mélancolique.

0: Oui, oui, ça, c'est un cri.
1: Ça va comme ça?
0: Non, non, tu pousses, pousse, pousse le cri.
1: Mais ça va saturer.
0: Mais il faut que ça gueule, sans ça, il n'y a plus rien. Allez, vas-y.
1: Bon, bah, comme tu voudras.
0: Oh, ça, ça va être fabuleux.
1: Sinon, on pourrait égaliser après.
0: Tant que
1: d'accord, d'accord.
0: Bon, maintenant, on reprend au début. Retourne.
2: Ça, c'est un cri.
0: Non?
2: Oui, ça, c'est un cri.

Une nouvelle collaboration musicale. Cette fois-ci, Brian De Palma va travailler avec le compositeur de musique électronique Giorgio Moroder pour son film Scarface en 1983. Et nous allons donc écouter le thème principal du personnage de Tony Montana.

Ce qui fait la force de Blowout, plus de 45 ans après sa sortie, c'est peut-être cela. Derrière le thriller, derrière le complot et derrière l'enquête, Brian De Palma signe avant tout un film sur le pouvoir des sons, sur leur mémoire et sur leur capacité à conserver la trace des événements. Des traces que l'on entend parfois sans les comprendre, jusqu'au moment où elles reviennent nous hanter. La rétrospective Ennio Morricone se poursuit au cinéma Les Deux Scènes jusqu'au 16 juin. N'oubliez pas que pendant tout l'été, le cinéma des Deux Scènes propose un film français précédé d'un court-métrage lors de deux séances le mercredi, une à 18h et l'autre à 20h30, et c'est un incontournable de la vie culturelle byzantine estivale. Alors nous nous retrouvons à la rentrée donc pour de nouveaux épisodes. Nous allons nous quitter avec une chanson de Frankie Goes to Hollywood, présent dans le film de Brian De Palma, Body Double. Alors je vous souhaite de passer un très bon été, et n'oubliez pas, Silencio, écoute le film.

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1: Je suis pas venue ici pour souffrir, ok ?

0: Ricard est né il y a 2 jours dans cette maternité de la région parisienne. Ça, une maternité classique.
1: C'est ma voix.
0: Semblable à des centaines d'autres en France.
1: Ma voix de JT.
0: Sous vidéosurveillance, mais sans interphone ni sas de sécurité.
1: Quand je suis entrée à l'école de journalisme, je suis devenue apprentie rédactrice pour les journaux télévisés de France 2.
0: Une technique d'autodéfense de l'armée israélienne.
1: J'avais 21 ans et je travaillais pour le JT de 13h, de 20h et de télématin.
0: N'importe qui semble pouvoir y accéder sur Internet.
1: Bien sûr, quand on rentre dans une grosse rédaction comme celle-ci, on ne commence pas tout de suite à faire des reportages. Il faut d'abord apprendre les bases du métier, proposer des sujets, faire des micro-trottoirs, savoir écrire le commentaire d'un reportage, et puis savoir le dire aussi. C'est ce qui s'appelle poser sa voix. Vous savez,

0: qui ont des repas et chaque jour un casse-tête économique. Économique. Non, faut baisser plus la voix à la fin. Mais d'où ça vient? Pourquoi les journalistes de télévision se sont-ils tous mis à parler comme ça?
1: Déterminé, l'ancien militaire a fédéré
2: 4000 vaches, moutons, chevaux et autant de crottins
3: grâce à une caméra de surveillance dans son entrée.
4: Parmi les infidèles, près d'une sur deux consultent
5: des haricots verts.
6: Ils croient que c'est ce que leurs chefs attendent d'eux.
0: Mais les chefs attendent pas ça.
6: Et les chefs sont paradoxaux parce qu'ils se plaignent de l'uniformisation, c'est les premiers à s'en plaindre, et en même temps ils ne font pas ce qu'il faut pour que ça change.
0: Alors lui, il sait de quoi il parle, parce que justement, c'en est un de chef. Un méga chef même. Pascal Doucet-Bon est directeur adjoint des rédactions de France Télévisions.
6: Mais si eux-mêmes sont issus de ce ton caricatural-là, ils savent peut-être tout simplement pas faire autre chose.
0: Il a aussi été rédacteur en chef du 20h de France 2 pendant 4 ans.
6: Quand j'ai commencé ma carrière, on était dans le règne du grand journalisme envoyé spécial, etc. Lui-même héritier des très grandes émissions de grands reportages de l'ORTF, comme 5 colonnes à la une. Et c'était, le journaliste est très concerné et il cherche à laisser parler l'image le plus possible, à beaucoup moins écrire en quantité que ce qu'on écrivait avant.
7: Quand la dernière vache aura été abattue, quand les dernières réserves de maïs seront épuisées, il faudra bien sortir. L'armée... attends.
0: L'armée attend.
6: Le problème, c'est que ce genre-là s'est caricaturé très vite. C'est-à-dire que sous prétexte de laisser vivre l'image, on a créé ce qu'on appelle les virgules qui n'existent pas.
8: L'ex-informaticien n'a qu'une envie, redémarrer une vie professionnelle.
6: Donc on massacre la ponctuation.
9: Un choix qui, pour lui, relève presque de l'évidence.
4: Et pour avoir des rapports sexuels avec une autre personne que leur partenaire,
8: les lobes vont faire le plus gros chèque de leur vie.
6: Lorsque un stagiaire opérationnel, je dis stagiaire au sens large du terme, tout débutant dans le métier arrive, la plupart des institutions de médias vont se rassurer en exigeant d'eux qu'ils soient dans une norme qui est la norme du moment.
0: Ça, je confirme que ces histoires de voix, pour les jeunes rédacteurs, c'est l'angoisse.
4: Diarrhée, vomissement, fièvre.
0: Entre stagiaires, on en parle très souvent.
10: Et ma voix? Tu l'aimes, ma voix?
0: Comment trouver sa voix? On jalouse ceux qui ont déjà une bonne voix.
4: Sur les canaux de Picardie, la glace se fissure.
0: On conseille ceux qui doivent encore la trouver.
11: Un délire collectif s'empare des habitants.
0: On est désolé pour ceux qui ont une voix qui ne passe pas.
4: La gastroentérite est en forte progression.
0: Parce que pas de bonne voix, pas de contrat.
12: En bord de mer, à l'heure du déjeuner, ce qui se vend le mieux, c'est le rosé.
0: Un soir, j'en ai eu marre. J'avais fait un reportage qui me tenait vraiment à cœur. Alors dans la cabine de mixage, j'ai pensé très fort à Vincent Marronnier de Groland.
13: Il est 20h, Moustique arrive à son bureau, et là, c'est le drame.
0: J'ai baissé ma voix de 3 octaves, et là...
14: Quand on est adolescent, il y a deux façons de passer ses vacances. Sans adulte, entre copines, ou alors sous le regard de ses parents.
0: De l'autre côté de la vitre, j'ai vu mon chef me faire des grands signes, tout content.
14: Le menu manque un peu de variété, mais question budget, les filles tiennent leur compte.
0: Ce soir-là, j'ai même reçu des textos de félicitations. Bravo, tu vois, tu l'as enfin trouvé ta voix. J'étais contente bien sûr, mais enfin, trouver ma voix, moi ça m'a toujours fait penser à ça.
15: Lao Tzu a dit, il faut trouver la voix.
16: À vrai dire, je suis là pour ça.
15: Mais tout d'abord, je dois vous couper la tête.
0: Encore aujourd'hui, quand je tombe sur le JT, pendant quelques secondes, j'ai toujours peur qu'il se soit passé quelque chose de très très grave.
17: Depuis ce matin, les services de la ville s'échinent à dégager les accès des bâtiments publics.
0: Oh là là.
17: Et les habitants sont appelés à déneiger les trottoirs.
0: Ah, ouf.
17: Cette couche de neige historique devrait donc s'épaissir encore davantage.
6: Bon, c'est super qu'il y ait de la neige. Voilà, il y en a beaucoup, apparemment c'est un record. Bon, soit, mais enfin, si j'ai bien compris l'extrait, personne n'est mort, personne n'est blessé. Et bon, a priori, le ton laisse penser quand même que tout ça est très très très très très, très grave, quoi.
0: Alors, il y a autre chose qui est frappant dans les voix de reportage, c'est qu'ils ont tous le même accent.
18: Et sur le terrain comme à la caserne, pas toujours facile de s'imposer.
0: En fait, ils ont un accent parisien. Pourquoi?
6: Au moment des sélections dans l'école de journalisme, on a d'abord un tronc commun de journalistes, puis après des sélections par médias. Certains vont en télé, certains vont en radio. L'accent fait partie des critères de sélection. Donc la vérité, c'est que moi, je n'ai jamais vu arriver un jeune journaliste avec un accent à couper au couteau. La normalisation, elle se fait avant. les têtes qui dépassent.
15: Cette lame est très bien aiguisée.
6: Enfin, on les renvoie dans leur région. Alors ils vont en ce qui concerne la télé, à France 3 dans leur région éventuellement. Mais
5: à Sigean, tout comme à Durban, des dizaines de vignerons sont venus donner un coup de main en soutien à leurs collègues sinistrés.

0: Mais si vous êtes en train de me demander si un journaliste, par exemple, perpignanais, arrivait, mais vraiment, le perpignanais avec l'accent à couper au couteau, s'il arrive à la télévision, ben non, je vais pas le prendre. Et je vais vous dire, je défendrais même l'idée de pas le prendre, parce qu'on comprend pas ce qu'il raconte.
1: Bon, c'est pas très sympa, mais au moins c'est honnête.
0: Non mais c'est vrai, on a tous connu le maraîcher perpignanais dont on est obligé d'enlever le sonore dans un sujet parce qu'on ne comprend pas ce qu'il raconte.
2: Une solidarité qui fait chaud au cœur.
1: Ok, on va faire l'extrait numéro 5.
3: Notons que Jean-Claude Dumas fait toujours l'objet de poursuites pour délit d'initié dans l'affaire de la grande surface Superprix à Longchâteau.
0: Bon, alors là, on a... c'est une très mauvaise voie.
3: Ainsi que d'abus de biens sociaux pour l'achat d'un camion frigorifique à usage personnel.
0: Un axotonique, dans l'oralité, il est censé faire sens, c'est-à-dire faire ressortir un mot dont le journaliste pense qu'il est important. Mais là, il y a des axotoniques sur tous les mots. À la base de la base, le problème de cette personne, c'est l'écriture.
1: Ok, en fait, c'est Vincent Marronnier de Groland.
0: D'accord.
1: C'est pour ça que bah c'est voilà, une caricature.
0: Donc du coup, il le fait très bien. Mais voilà, du coup, je ne regrette pas de l'avoir cartonné.
1: Ces derniers temps, il y a une nouvelle mode à la télévision. C'est de parler comme ça.
4: Dans le salon de coiffure de Frédéric, c'est le calme plat. Pas un seul client.
0: Alors ça a été spectaculaire, hein. ça s'est répandu comme une traînée de poudre.
5: Dans ces magasins d'usine, les clients se bousculent pour faire des affaires.
0: Pour faire des affaires. Le problème, c'est qu'à la fin des phrases, il n'y a plus de points. Tout est en l'air. Gérard fabrique des bouteilles en plastique. Et il ne veut pas nous donner son salaire. On est toujours dans cet exemple de mimétisme ambiant. On pense que c'est comme ça qu'il faut parler. Alors lui, il pense que ses chefs attendent ça de lui. Ses chefs ne le détrompent qu'à moitié. Et c'est seulement quand le mal est fait, c'est-à-dire qu'il y a une généralisation de ce ton, que là, il commence à y avoir une action de remise en cause. Et en général, on passe plutôt à l'acquisition d'un nouveau défaut. Voilà, une mode en chasse une autre.
4: La cause de tous ces tourments n'est pas à chercher bien loin. Un nouveau concurrent s'est installé il y a quelques mois, juste en face de son salon.
1: Moi, je sais pas si je bosserai encore un jour à la télé, mais j'espère. Peut-être pour
6: Arte.
1: Maintenant, j'ai aussi très envie de faire de la
6: radio.
1: Et puis au moins, là, je pourrais mettre des
6: points
1: dans mes
6: com.
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1: Oui, t'as déjà vu ça? En pleine paix. Il chante et puis il craque un bourre-pif. Mais il est complètement fou, ce mec.
2: Pourquoi les clairiens sont-ils tous aussi méchants? Hein? Dis-le moi, toi. Pourquoi? Hein? Bah, je sais pas. Mais...

0: pire des proches. Peut-on rire de tout ? Pierre Desproges est invité sur le plateau d'Apostrophe pour son livre « Vivons heureux en attendant la mort ». Il donne une explication en forme de calembour sur la création de l'Académie française. Il explique aussi pourquoi il n'aime ni les coiffeurs, ni les académiciens, ni les taxis. À l'aide de plusieurs anecdotes, il illustre ses réflexions sur le rire.
1: C'est étonnant, non ?
2: Pierre Desproges, je vois que dans votre livre, vous n'êtes pas ennemi non plus des calembours, des jeux de mots. C'est pas que vous en faites beaucoup, mais il y en a un, par exemple, particulièrement remarquable, où vous expliquez...
3: Vous expliquez
2: le mot de Académie française.
3: Oui, c'est vrai. J'aime pas les calembours. Quand j'en utilise un, c'est que je ne peux pas faire autrement. C'est pour des raisons purement historiques.
2: Ah bon ? Alors, vous pouvez nous donner le...
3: Oui, parce qu'il existait... au Quai Conti, là où il y a actuellement ce dôme magnifique avec ces deux communs qui sont autour, on peut dire.
2: Oui.
3: C'était là qu'on fabriquait du pain. Mmh. Et on fabriquait à l'époque, au temps de Louis XIII, on fabriquait le pain différemment d'aujourd'hui, c'est-à-dire qu'on fabriquait la croûte dans un des deux petits bâtiments et la mie dans l'autre. Et puis après, sous la coupole, on réunissait. Exactement, voilà. Et quand on voulait, les étrangers qui venaient à Paris chercher le pain parisien de ce côté de la Seine, qui était très, très coté, c'était le meilleur pain de France, les gens demandaient où est le pain, et on répondait, c'est là qu'il y a des croûtes et c'est là qu'il y a des mies.
2: Et c'est là, alors,
3: c'est là qu'il y a des mies.
2: Et c'est là qu'il y a des mies. Et
3: française.
2: C'est là qu'il y a des mies.
3: Française, monsieur.
2: Ah oui. Et c'est comme ça que...
3: Voilà. Et alors, comme ces lieux ont été occupés par Richelieu par la suite, c'est là qu'il y a des mies.
2: Bon, dites-moi, Pierre Desproges, vivons heureux en attendant la mort. Mais je trouve que vous n'êtes pas de bonne humeur sur la couverture. D'ailleurs, sur toutes vos photos, je trouve votre livre très drôle, mais alors vous n'êtes pas drôle du tout. En fait, du moins, vous ne souriez pas. Hein, vous êtes là, sérieux. Qu'est-ce qui se passe là, vous en voulez à quelqu'un?
3: Non, là, je suis dubitatif.
2: Est-ce que vous êtes constipé?
3: Sur cette photo, je suis dubitatif.
2: Vous êtes dubitatif?
3: Dubitatif, ne pas confondre avec éjaculateur précoce, je le dis pour vous. Tout à l'heure qui...
2: Ouais. Bon, alors, vous avez de solides haines, hein?
3: Oui.
2: Ah oui, solides haines. Alors, je vais lire le petit passage, là, parce que là, vous les résumez. Les coiffeurs sont l'élément le plus totalement inutile d'une nation, avec les militaires, les académiciens, Rulio Iglesias et les crottes sur les trottoirs. Bon, alors, les coiffeurs, pourquoi ?
3: Parce que j'ai horreur qu'on me tripote la tête par derrière en me racontant des conneries dans le dos.
2: C'est-à-dire que c'est une... Académiciens, alors ça, les académiciens, vous leur en voulez, mais qu'est-ce que...
3: Parce qu'ils possèdent la langue comme si elle était morte, alors que c'est quelque chose de vivant.
2: Oui. Oh,
3: on
2: non,
3: a
2: non,
3: la preuve ici.
2: Alors, mais vous dites des choses très graves sur eux. Vous les traitez de parasites de la société, de vieux croutons, de vieilles tiges creuses, de guignols vert-pomme avec des chapeaux à plumes à la con et une épée de panoplie de Zorro. Vous les accablez, c'est malheureux.
3: Oui, il y a sûrement une faute d'impression. Oui, non, mais ce sont des querelles, des haines stériles. Je ne suis pas quelqu'un de haineux. Simplement, j'aime bien le mot, moi aussi. Et puis quand je pars sur une idée, par exemple la haine du coiffeur ou de l'académicien, je pousse à bout. C'est une caricature, un peu avec mes faibles moyens, comme les caricatures de Morchouane. Mais au lieu que ce soit avec des traits, c'est avec des mots, voilà.
4: Et pourquoi les crottes de chien ?
3: Parce que...
5: Pas grave de marcher.
3: Parce que merde.
4: Comment on peut les éviter, quand même ?
2: Et Rulio Iglesias ?
3: Oh ben alors, non, Rulio Iglesias, c'est quelqu'un pour... Non, là, vous m'avez bien compris. Ouais. C'est quelqu'un que j'aime beaucoup.
2: Ah bon ?
3: C'est dommage qu'il chante, c'est tout, la seule chose qu'on puisse entendre. Humainement, il est très bien.
2: Et puis, les taxis. Oh, il y a une belle définition, c'est
3: parce que j'en prends beaucoup, les taxis.
2: Ah non, mais il y a une raison.
3: Pas les taxis, ce serait du racisme de mettre tous les taxis dans...
2: Mais vous les mettez tous. Je hais les taxis. Il n'y a que deux sortes de chauffeurs de taxi, hein. Ceux qui puent le tabac et ceux qui vous empêchent de fumer.
3: Si vous connaissez une troisième catégorie, vous me dites.
2: Eh oui, il n'y en a pas, donc.
3: Il n'y en a pas. Oui, c'est vrai que la vie, c'est une vie carcérale, la vie dans un taxi. Je veux dire, on est enfermé, on est sous un despote à roulette qui vous oblige ou à supporter son tabac, ou à ne pas fumer, ou qui vous laisse attraper froid ou qui ferment les fenêtres et on crève de chaud. Enfin, c'est ça, c'est très souvent. Oui. Pas tous. Hein. S'il y a des taxis à l'écoute, je vous adore. Je sais. Mais, je conduis pas, ne me mettez pas.
2: Écoutez, je vais vous dire, c'est que si vous cherchez un taxi à partir de demain à 20h quand il pleut, je peux vous dire que vous avez du mal à en trouver.
3: C'est pourquoi je renie ce livre d'emblée.
2: Bon, et puis évidemment, vous en voulez beaucoup à la mort, mais un peu comme tout le monde, si j'ose dire.
3: Oui, bah, je crois qu'il y a les imbéciles et les animaux qui n'ont pas peur de mourir, ou les gens qui sont malheureux. Enfin, je sais pas, moi j'aime bien la vie, c'est pour ça que j'ai peur de la mort.
2: Mais est-ce que ça n'est pas un livre drôle, bien sûr, mais au fond, assez philosophique, d'une certaine
3: oui,
2: manière.
3: Oui, perce une certaine tendresse désespérée. Oui.
2: Je trouve que... Quel est votre avis là-dessus? Est-ce que...
5: Ah bah, l'humour a toujours été la politesse du désespoir.
2: Oui, mais oui, bon, enfin, ça c'est un lieu commun, ça.
6: Oui, moi ça me rappelait, chaque fois que je le lisais, parce que je l'aime bien, c'est un mot de Skutner, qui n'est peut-être pas là-dedans, qui dit « La mort ne dure qu'une seconde, la première. » Et je crois ce qu'il y a...
2: Ça, c'est assez profond.
3: Si vous dites ça dans votre centre de gélothérapie, les mecs, ils vont ressortir plus.
4: On va pas les faire marrer. Ouais. Ah
2: oui. Oui, la gélothérapie, donc, ça va être terrible.
6: Hein, ça n'en fait pas peur.
2: Oui. Il y a quelques histoires, je ne sais pas si vous les avez inventées ou si elles sont vraies. Il y a une histoire que vous racontez sur Ray Charles.
3: Oui,
2: admirable.
3: Elle est. J'ai jamais pu vérifier. Peut-être que Monsieur Lacroix pourrait la vérifier. C'est une histoire qui est très belle, je trouve. Ça s'est passé un soir au Carnegie Hall de New York, oui, où Ray Charles avait donné un concert. Il y avait une journaliste débutante qui, à la fin du concert, est allée voir Ray Charles et qu'elle était bouleversée parce que bon, elle adorait Ray Charles. Et elle lui a dit. Elle l'a appelé maître, enfin elle lui a dit vous êtes extraordinaire, comment faites-vous pour exhaler tant de bonheur malgré cette nuit dans laquelle vous êtes depuis toujours, puisque
2: Charles est aveugle de naissance.
3: Comment faites-vous pour dégager autant de joie de vivre malgré votre cécité totale? Et Red Charles a répondu, oh vous savez jeune femme, il y a plus malheureux que moi, j'aurais pu être nègre.
7: Mais alors, oui, c'est le mot de... Pardon.
2: Oui, je vous en prie.
7: Non, pardon. Oui. Ce mot sur un aveugle me fait penser à la définition de l'humour par Bierce. Un aveugle dans une chambre noire qui cherche un chapeau noir qui ne s'y trouve pas. Ouais. C'est une des définitions de l'humour qui touche à celle de Lichtenberg. Ouais, un couteau sans lame, ouais. Sans lame dont il manque le manche. Oui. Ouais. Ouais, enfin, et puis les autres, enfin.
3: Non, mais ce qui est sûr, c'est que dans le fait de se cacher derrière le rire, on rit fort pour exorciser des angoisses, des craintes. Enfin, je veux dire, ça m'est pas personnel.
2: Avez des angoisses
3: métaphysiques. Oula, mon Dieu, mon pauvre monsieur Pivot.
2: Ah bon? C'est vrai?
3: Moi, j'ai toujours peur de mourir sous les bombes, j'ai toujours peur que mes enfants soient enlevés, j'ai toujours peur que ma femme est mal quelque part, j'ai toujours peur d'être en retard à apostrophe, c'est épouvantable, du matin au soir. Oui, alors je ris. Je ris, oui, je suis angoissé. Oui.
2: Est-ce qu'on peut rire de tout?
3: Vous absolument. Oui. Ah oui, je suis catégorique.
2: Alors il y a un chapitre là-dessus. Rire de tout. Vous dites qu'il faut rire de tout.
3: Oui. Ça, j'ai repris cette histoire de on peut rire de tout. Je fais une émission à France Inter de Claude Villers qui s'appelait Le Tribunal des Flagrants Délires, et on avait des invités curieux quelquefois. Et un jour, on a eu Jean-Marie Le Pen comme invité. Et on devait avoir Andrieux et Jean-Marie... Pour moi, c'est le même, d'ailleurs. Je ne sais plus lequel des deux. Enfin, un fasciste de droite ou de gauche, je ne sais plus. Et j'avais eu une réflexion un peu sotte avec Villers. Je lui avais dit, si ce monsieur vient dans l'émission, moi, je n'ai plus envie de rire. Je n'ai pas envie de rire avec lui. Et puis, finalement... je me suis repris un peu, et puis j'ai réfléchi. Et j'ai fait ce qu'on appelait un réquisitoire... c'était des choses rigolotes qui venaient à la fin de l'émission, sur le thème peut-on rire de tout et peut-on rire avec tout le monde. Alors je répondais oui, c'était Le Pen, et je répondais oui, on peut rire absolument de tout,
2: mais pas avec tout le
3: monde.
2: Ah bon.
3: Voilà, c'est la seule restriction. Ouais. Il y a des gens qui, je veux dire, un nazi en uniforme, un officier SS, j'ai pas envie de me taper sur la bedaine pour rire. Voilà.
2: Et quand vous voyez la publicité d'un film, le film qui a coûté plus cher que le débarquement, alors ça vous fait rire quand même?
3: Oui, bien sûr. Ah. Oui. Ah, mais moi je peux même rire de Jean Moulin si je suis en forme.
2: Ben vous en parlez
5: d'ailleurs.
3: Oui. Non, mais c'est vrai qu'il faut rire de tout. Oui. Vous savez, il y a un exemple qui prouve un exemple vécu. C'est une petite dépêche de l'AFP que j'avais découpée quand j'étais journaliste à l'Aurore, quand j'étais de droite il y a une dizaine d'années.
2: Et... Vous êtes de gauche maintenant?
3: Cette semaine, oui.
2: Cette semaine, vous êtes de gauche?
3: Oui, oui. Bon. Oui. Et cette dépêche racontait l'histoire que j'avais développée en dealing. Je trouvais que c'était très, très significatif. Dans une petite ville du sud des États-Unis, les membres du Ku Klux Klan avaient défilé dans la rue en plein jour. Et les enfants des écoles, en les voyant avec leurs tuyaux sur la tête, étaient morts de rire. Et les gens du Ku Klux Klan ont été obligés de changer d'uniforme. Parce que ça faisait rire les petits-enfants quand ils passaient. Alors voilà ce que je veux dire quand je dis qu'il faut rire de tout. Si on avait ri comme ça dans les rues de Munich, quand les verts défilaient, excusez-moi, je ne parle pas des mêmes verts que vous, monsieur Roland.
5: Les verts de gris.
3: Peut-être que, c'est peut-être utopique, mais...
8: Et puis, en lisant votre livre, j'ai appris qu'il se passait de drôles de choses en France, et singulièrement à Paris, le vendredi soir, après apostrophe.
3: Non, qu'est-ce qui se passe en vendredi soir?
8: Mais vous avez lu votre livre?
3: Non, il y a longtemps que je ne l'ai pas lu.
8: Qu'est-ce qui se passe? Vous entrez chez des gens qui en sont à la fin de l'apostrophe et qui commencent à se déshabiller tous ensemble, vous vous rappelez?
3: Oui, je fais allusion à une
5: partouze.
3: Comment s'appelle ça? Une partouze, vous appelez ça?
7: Il faut rappeler ça l'amour avec un grand A, T-A-S.
8: Oui. Non, pardon. Oui, mais c'est très bien.
3: Non, parce que effectivement,
9: en commun.
3: Imaginez une partouze sur fond d'apostrophe, c'est plus drôle que d'imaginer devant une émission drôle. Enfin, je dis pas que votre émission
8: n'est
3: pas drôle.
8: Non, mais c'est pas tout à fait ce que vous racontez dans le livre. Vous dites qu'ils regardent l'apostrophe pratiquement jusqu'au bout, mais quand ils voient le générique de fin, ils commencent déjà à se déshabiller. Donc ils ont regardé quand même toute l'émission. Hein.
3: Ah bah oui, oui.
4: Madame. Ça doit être pour être en forme pour le ciné-club.
5: Pour le ciné-club.
3: C'est ça.
5: C'est bien clair.
1: C'est étonnant, non?
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2: Quel est le défaut principal de Bernard?
3: Il est égoïste.

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Oh, Madeleine. Madeleine.

Cette année, je ne suis pas allée à la manifestation du 8 mars. Pas parce que la lutte ne me concerne pas, pas parce que je ne crois plus au féminisme, mais parce que cette année, j'ai vu ce qui se passe quand une femme parle vraiment. Les slogans, c'est facile. Les pancartes, les chants, les grandes déclarations sur l'égalité et la dignité, c'est facile aussi. Mais quand la parole devient concrète, quand elle met en cause un homme réel, dans un milieu réel, tout change. D'un coup, les grandes consciences deviennent prudentes. On demande d'attendre, de nuancer, de ne pas faire de vagues. Et ceux qui, la veille encore, parlaient de courage et de justice, se mettent à protéger quelque chose de beaucoup plus banal, le prestige d'un homme et le petit cercle qui l'entoure. Alors, on assiste à un spectacle assez troublant. Les mêmes qui marchent dans les cortèges féministes, les mêmes qui citent les grandes figures humanistes deviennent soudain très raisonnables, très mesurés, très préoccupés par l'image, par la complexité, par la réputation. La solidarité s'évapore, la parole des femmes devient un problème de communication. J'ai vu des gens que je respectais se draper dans leurs valeurs comme dans un costume.

beau, vu de loin. Mais quand la situation exige un peu de courage réel, il ne reste plus grand-chose. Alors non, cette année je n'ai pas défilé. Parce que le féminisme n'est pas une posture, c'est pas une photo dans un cortège, c'est pas une citation bien choisie. Le féminisme, c'est ce qui se passe quand une femme parle et que les autres décident de ne pas détourner le regard. Si vous avez vécu ça aussi, vous savez de quoi je parle. Et si vous avez été agressé, humilié ou simplement abandonné au moment où vous aviez besoin de soutien, sachez au moins une chose, vous n'êtes pas seul dans la déception.

forêts sont de longues traînées de temps. Elles sont des aiguilles qui percent la terre, déchirent le ciel, avec des étoiles qui tombent comme une histoire d'orage. Elles glissent dans l'heure bleue, un rayon vif de souvenirs, l'humus de chaque vie où se pose légère une aile qui va au cœur. Mes forêts sont des greniers peuplés de fantômes. Elles sont les mâts de voyages immobiles, un jardin de vent où se cognent les fruits d'une saison déjà passée qui s'en retourne vers demain. Mes forêts sont mes espoirs debout, un feu de brindilles et de mots que les ombres font craquer dans le reflet figé de la pluie. Mes forêts sont des nuits très haute. Hélène Dorion.

0: indépendance dans les oreilles.
1: J'étais assez longtemps dans l'armée pour avoir une certaine expérience de la trahison. Vous dites une chose à un ami, l'ami le répète, et l'Empire s'écroule.

Qui es-tu, petit tyran ? Moi, je te connais, tu sais. Je te connais parce que t'es pas mon premier. T'es le dernier d'une longue lignée qui pense toujours que leurs victimes ne savent pas se défendre, ni à qui elles ont affaire, et qui pense que bonté est synonyme de faiblesse. Quelle erreur, petit tyran, quelle erreur. Petit tyran, tu es si triste.

0: gesticules et tu hurles pour cacher, mais tu ne fais alors que révéler. Et on lit donc en toi comme dans un livre ouvert, transparent, où vivent dans les pages les ratures et les blessures de ta vie, exposées au grand jour contrairement à ce que tu crois. Mes petits tyrans, arrête. Car rien, rien n'autorise ni ne justifiera jamais la violence que tu dissémines pour te sentir moins seul dans tes souffrances. Tu humilies, tu traumatises, tu rabaisses. Est-ce là une vie que de céder aux démons qui t'habitent et de les laisser si librement triompher de tes héros ? Petit tyran, où est ton courage ? Petit tyran, où est ton humanité ? En as-tu au moins une ? Nous en doutons tous. Et toi qui, ça crève les yeux, as tant besoin et envie d'être aimé, nous ne faisons que te craindre, ou te mépriser, ou pire, avoir pitié de toi. Est-ce ça que tu veux ? Toi qui veux tant laisser une trace dans le monde, prends garde aux legs que tu y laisses au fil des jours, car au final, petit tyran, tu es le seul en mesure de t'honorer, et contrairement à ce que tu penses, et fais croire à ta cour qui de peur ou de fiel collabore au règne de ta terreur, le seul en proie à te trahir. Petit tyran, j'ai cru que tu étais tout autre. Moi, naïve et candide, moi qui refuserais toujours de soupçonner d'emblée les autres d'avoir succombé au malin, j'ai cru aux contes qui sortaient de ta bouche, j'ai cru aux images, j'ai cru aux promesses. J'ai cru que nous croyions aux mêmes divinités de bienveillance et de tendresse, de patience et de générosité. J'ai cru que nous vivions sous la même coupole d'un art à servir avant tout, avant nous. Et quelle culpabilité, la seule qui m'envahit à ce jour de n'avoir cru que trop longtemps à tes mensonges, de ne pas être partie au premier doute, puis à la première preuve que tout n'était qu'illusion, manipulation, trahison. Petit tyran, qui crois-tu être ? Depuis la tour de ton égo blessé parce que j'ai choisi de me sauver plutôt que de céder, tu craches, tu pestes, et plus dangereux encore, mais seulement pour toi, tu menaces. Mais petit tyran, crois-tu que j'ai peur ? Que peux-tu bien me faire que ceux passés avant toi ne m'aient pas déjà fait ? Ils ont tout essayé, tout, les mots, les lettres et même les coups, la torture, le harcèlement, la violence, sur mon cœur, mon esprit et mon corps. Effort inutile pour faire tomber ma dignité qui les agace, pour éteindre le feu insupportable à leurs yeux de mon indépendance et de ma liberté. Petit tyran, vois-tu ? Eux aussi ont échoué comme toi tu échoues aujourd'hui, et à continuer de me brimer, à insister pour me blâmer, à persévérer, à diffamer et tenter de me détruire, attention. Tu fais de moi ce que tu redoutes le plus, la plus invincible des entités, car alors je deviens martyr de ton venin, et on ne sanctifie bien que les martyrs, jamais leurs bourreaux. Eux, on les hait.
1: Maintenant, une chanson que j'ai écrite il y a un petit bout de temps, une chanson. Et en fin de compte, depuis qu'on a Bernadette Chirac, j'adore cette chanson, elle lui va très bien. Et donc, c'est pour toi, Bernadette.

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1: Elle fait une connerie?
2: Bah une connerie évidemment, mais de là à être convoqué...
3: On a dû en faire une sévère.

j'envoie ces lettres. Faut que je rappelle mon père d'abord. Faut que je prévoie cette fête. J'ai promis de faire pour le disque d'or. Faut que je pense à l'été. Trouver des colos pour les gamins. Demander quand est-ce que je les ai. Et puis pour qu'ils voient leurs cousins. Faut que je sache ce que mes sœurs ont prévu. Elles vont me dire qu'elles me l'ont déjà dit. Je vais répondre oui mais que je sais plus. Puis faudra que je pense à samedi. J'aimerais les emmener à la mer, loin de ces humeurs grisâtres. Et dimanche on ira voir mon père. On regardera le match tous les quatre. Pour ça faut que je l'appelle d'abord lui. Puis cette fille à qui j'avais promis. Déjà il y a 5 jours que demain je la contacterai c'est certain. Et que je lui donnerai mon avis sur ce truc là qu'elle a sorti. Un podcast sur les interdits que j'ai trouvé d'ailleurs très bien. Et puis faut que je poste un beau contenu, je sais pas, un truc nouveau. Et vu le temps que je passe dessus, beaucoup trop peu pour que ce soit beau. Ça va être nul et le pire c'est que je vais réussir à trouver un autre que moi. À qui en vouloir pour ça?

côté de ça, il y a le silence de mes amis, à qui j'ai renoncé par amour, et qui me rappelle qu'aujourd'hui, je n'ai plus ni elle, ni le temps pour ne serait-ce que les reconquérir. Et puis, plus on vieillit, moins on comprend les gens qui nous entourent. Plus on vieillit, moins on comprend, tout court. Alors il y a l'amour des enfants, avec ça, tu manques plus de rien. Moi, je les aime tellement, justement, que j'ai tout le temps peur de pas faire bien. Faut dire qu'on parle des blessures faites par le regard d'un père. La moitié des gens malheureux sur cette terre le sont de cette manière. À quoi sert vraiment l'exigence? Pourquoi on souhaite être excellent? Quand on voit dans quelle déshérence se retrouvent les génies souvent. Moi je voudrais leur apprendre à être heureux avant d'être brillant. Je voudrais leur apprendre à être heureux souvent. Souvent. Mais ce que je veux pour eux, ce que je veux, c'est bien moins important que ce que je suis. Les gamins, c'est faites ce que je fais, pas faites ce que je veux, encore moins faites ce que je dis. Dans ce cas-là, tant mieux pour la musique, tant mieux pour l'énergie, tant mieux pour les envies.

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1: Un rire cynique qui vise à tourner une personne en dérision, ce n'est pas un bon rire, à mon avis. En revanche, rire de bon cœur avec quelqu'un, c'est partager des moments de bonheur. Même les scientifiques le confirment.

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1: Il faut reconnaître, c'est du brutal.
2: Vous avez raison. Il est curieux, hein.
3: Faut quand même admettre que c'est plutôt une boisson d'homme.
2: J'ai trop un goût de pomme.
3: Il y en a.
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1: Ça, ça a toujours existé. Ne pensez pas que la France était résistante. La résistance était une petite fraction de la France. La France était vichiste dans sa grande majorité.
0: Stéphane Hessel, en 2013, une petite fraction suffit pour changer le cours de l'histoire.
1: Donc si aujourd'hui il y a beaucoup de gens qui baissent les bras, il ne faut pas s'en étonner. Il suffit qu'il y ait une minorité active, solide, des jeunes qui en veulent, qui considèrent que l'engagement ça signifie quelque chose et qu'ils ont une responsabilité. Eh bien, ils n'ont pas besoin d'être majoritaires. Il suffit qu'ils soient le levain qui fait monter la pâte. Et à ce moment-là, nous aurons une France résistante.

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1: Il y a quelque chose de fort, genre haute vie ou... On commence à s'emmerder ferme.

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1: Bernard, je crois que toi et moi, on a un peu le même problème. C'est-à-dire qu'on peut pas vraiment tout miser sur notre physique, surtout toi. Alors si je peux me permettre de te donner un conseil, c'est oublie que t'as aucune chance, vas-y, fonce. On sait jamais, sur un malentendu, ça peut marcher.
2: J'aime les gens bizarres, ceux qui font tâche, les moutons noirs, les canards maladroits, dans un monde trop lisse, trop sage, et ils brillent autrement, et ça me touche, tu vois. Ils marchent de travers, mais leur pas résonne, ils cassent la cadence et la chanson monotone, et dans leurs yeux, il y a des flammes discrètes, des univers entiers qu'on ne soupçonne peut-être.

forêt sont de longues traînées de temps. Elles sont des aiguilles qui percent la terre, déchirent le ciel, avec des étoiles qui tombent comme une histoire d'orage. Elles glissent dans l'heure bleue, un rayon vif de souvenirs, l'humus de chaque vie où se pose légère une aile qui va au cœur. Mes forêts sont des greniers peuplés de fantômes. Elles sont les mâts de voyages immobiles, un jardin de vent où se cognent les fruits d'une saison déjà passée qui s'en retourne vers demain. Mes forêts sont mes espoirs debout, un feu de brindilles et de mots que les ombres font craquer dans le reflet figé de la pluie. Mes forêts sont des nuits très hautes. Hélène Dorion.

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1: Oh mais vous êtes des malades !
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1: La révolution est comme une bicyclette. Quand elle n'avance pas, elle tombe.
2: Eddy Merckx.
3: Non, Che Guevara.
4: Qui es-tu, petit tyran ? Moi, je te connais, tu sais. Je te connais parce que t'es pas mon premier. T'es le dernier d'une longue lignée qui pense toujours que leurs victimes ne savent pas se défendre, ni à qui elles ont affaire, et qui pense que bonté est synonyme de faiblesse. Quelle erreur, petit tyran, quelle erreur. Petit tyran, tu es si triste. Tu gesticules et tu hurles pour cacher, mais tu ne fais alors que révéler. Et on lit donc en toi comme dans un livre ouvert, transparent, où vivent dans les pages les ratures et les blessures de ta vie, exposées au grand jour contrairement à ce que tu crois. Mes petits tyrans, arrête. Car rien n'autorise ni ne justifiera jamais la violence que tu dissémines pour te sentir moins seul dans tes souffrances. Tu humilies, tu traumatises, tu rabaisses. Est-ce là une vie que de céder aux démons qui t'habitent et de les laisser si librement triompher de tes héros ? Petit tyran, où est ton courage ? Petit tyran, où est ton humanité ? En as-tu au moins une ? Nous en doutons tous. Et toi qui, ça crève les yeux, as tant besoin et envie d'être aimé, nous ne faisons que te craindre, ou te mépriser, ou pire, avoir pitié de toi. Est-ce ça que tu veux ? Toi qui veux tant laisser une trace dans le monde, prends garde aux legs que tu y laisses au fil des jours, car au final, petit tyran, tu es le seul en mesure de t'honorer, et contrairement à ce que tu penses, et fais croire à ta cour qui de peur ou de fiel collabore au règne de ta terreur, le seul en proie à te trahir. Petit tyran, j'ai cru que tu étais tout autre. Moi, naïve et candide, moi qui refuserais toujours de soupçonner d'emblée les autres d'avoir succombé au malin, j'ai cru aux contes qui sortaient de ta bouche, j'ai cru aux images, j'ai cru aux promesses. J'ai cru que nous croyions aux mêmes divinités de bienveillance et de tendresse, de patience et de générosité. J'ai cru que nous vivions sous la même coupole d'un art à servir avant tout, avant nous. Et quelle culpabilité, la seule qui m'envahit à ce jour de n'avoir cru que trop longtemps à tes mensonges, de ne pas être partie au premier doute, puis à la première preuve que tout n'était qu'illusion, manipulation, trahison. Petit tyran, qui crois-tu être ? Depuis la tour de ton égo blessé parce que j'ai choisi de me sauver plutôt que de céder, tu craches, tu pestes, et plus dangereux encore, mais seulement pour toi, tu menaces. Mais petit tyran, crois-tu que j'ai peur ? Que peux-tu bien me faire que ceux passés avant toi ne m'aient pas déjà fait ? Ils ont tout essayé, tout, les mots, les lettres et même les coups, la torture, le harcèlement, la violence, sur mon cœur, mon esprit et mon corps. Effort inutile pour faire tomber ma dignité qui les agace, pour éteindre le feu insupportable à leurs yeux de mon indépendance et de ma liberté. Petit tyran, vois-tu, eux aussi ont échoué comme toi tu échoues aujourd'hui, et à continuer de me brimer, à insister pour me blâmer, à persévérer, à diffamer et tenter de me détruire, attention. Tu fais de moi ce que tu redoutes le plus, la plus invincible des entités, car alors je deviens martyr de ton venin, et on ne sanctifie bien que les martyrs, jamais leurs bourreaux. Eux, on les hait.
5: Maintenant, une chanson que j'ai écrite il y a un petit bout de temps. Une chanson... Et en fin de compte, depuis qu'on a Bernadette Chirac, j'adore cette chanson, elle lui va très bien. Et donc c'est pour toi, Bernadette.

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1: Ça a toujours existé. Ne pensez pas que la France était résistante. La résistance était une petite fraction de la France. La France était vichiste dans sa grande majorité. Donc si aujourd'hui il y a beaucoup de gens qui baissent les bras, il ne faut pas s'en étonner. Il suffit qu'il y ait une minorité active, solide, des jeunes qui en veulent, qui considèrent que l'engagement ça signifie quelque chose et qu'ils ont une responsabilité. Eh bien, ils n'ont pas besoin d'être majoritaires. Il suffit qu'ils soient le levain qui fait monter la pâte. Et à ce moment-là, nous aurons une France résistante.